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1: Merci d'être avec nous sur Liberté FM. 6h34 pour prendre l'antenne ce matin. Bah oui, petit souci, ça arrive de temps en temps. Pas moi. Oh non, j'étais là de bonne heure, comme d'hab, malgré la soirée d'hier avec le club de la presse. Voilà, nous sommes ensemble jusqu'à 9h avec la technique, avec nos intervenants habituels, nos invités aussi. On va parler d'une belle journée qui s'annonce à Malraux, l'espace Malraux, la salle polyvalente de Ribérac, avec des restitutions. On en parlera tout à l'heure avec plusieurs intervenants dans cette matinale à 8h20. La semaine de la parentalité, c'est tout à l'heure, enfin c'est toute la semaine, mais c'est tout à l'heure à 8h05 sur Liberté FM 96.1. Que fera-t-on d'autre? On parlera aussi de télévision avec Thierry et puis dans l'actualité télé, la venue de Laetitia Milo d'M6 ou précédemment France 3 qui sera en Dordogne et à Périgueux dans quelques jours. Je vous en dirai davantage tout à l'heure, ce sera à 7h15. Clément nous fera des propositions de sortie. Ce sera avec son agenda. On parlera aussi de cinéma parce qu'il y a des nouveautés dans les salles obscures. Donc c'est l'occasion d'en parler évidemment. Guillaume avec l'éphéméride du sport, Eva pour l'horoscope, Christian et Huguette pour la toponymie du Ribéracois et allemand à l'honneur dans quelques minutes. Et puis Thierry aussi pour l'éphéméride. Voilà, je crois que je n'ai oublié personne, alors c'est bien. On démarre tout de suite sur le 96.1 avec les titres de l'actu. Un homme arrêté avec un poing américain et une machette en pleine journée à Périgueux. Âgé de 29 ans, il a été placé en garde à vue puis en détention provisoire après avoir été arrêté par la police avec de la drogue en plus sur lui. Deux voitures se sont percutées, il y a deux blessés à la Jemaille. La collision a eu lieu sur la départementale 708. Un piéton percuté par une voiture à Bergerac. Un obus découvert à la déchetterie de Brantôme en Périgord. Et puis la météo avec pour aujourd'hui le retour du soleil sur le département et les températures qui vont dépasser allègrement les 20 degrés sur le département. Exemple 23 espéré à Saint-Médard de Mussidan.
2: Et nous sommes le 14 octobre aujourd'hui, nous fêtons les Justes et en ce 14 octobre, je pourrais vous parler du premier vol supersonique de l'histoire réalisé par Chuck Yeager en 1947. J'aurais aussi pu vous parler du prix Nobel de la paix attribué à Martin Luther King en 1964. Mais le 14 octobre 1876, dans le Doubs, naissait Jules Bonneau, célèbre anarchiste du début du XXe siècle. Il naît dans une famille pauvre et connaît sa première condamnation à 17 ans. Son engagement anarchiste est connu de tous les patrons de la région et personne ne veut l'engager. En 1910, Bonneau se rend à Londres où il sera le chauffeur de Sir Arthur Conan Doyle, le père de Sherlock Holmes. De retour à Lyon, il est le premier à introduire l'automobile dans l'arsenal du crime et le 21 décembre 1911 commence réellement l'épopée de la bande à Bonneau. Avec trois complices, il s'attaque à la recette de la Société Générale à Paris. Suivront plusieurs autres braquages, souvent meurtriers, en France et en Belgique. Les photos de Bonneau et de ses complices s'étalent dans les journaux. Au printemps 1912, Bonneau trouve refuge à Choisy-le-Roi, près de Paris. Et le dimanche 28 avril 1912, une quinzaine d'inspecteurs cernent le pavillon. Le siège et la fusillade commencent. 20 000 personnes accourent en train, en fiacre, en auto ou à pied. À midi, il y a près de 30 000 personnes autour du pavillon. Le siège dure des heures, la fusillade ne connaît aucun répit. Le pavillon est dynamité à plusieurs reprises. Jules Bonneau est atteint de 6 balles. La citation du jour est signée du dramaturge irlandais George Bernard Shaw. Ne pas être anarchiste à 16 ans, c'est manquer de cœur. L'être encore à 40 ans, c'est manquer de jus.

0: après Bertrick Buret, la semaine dernière, nous allons découvrir aujourd'hui l'origine du nom d'Allemand et un peu de son histoire. Et c'est avec Huguette Nadal. Bonjour Huguette.
1: Bonjour à tous.
0: Alors expliquez-nous.
1: Alors, Allemand, c'est une petite commune qui a actuellement 553 habitants. Le nom d'Allemand se réfère au peuple germanique des Alamans.
0: Mmh.
1: Son nom apparaît qu'au XIIIe siècle, écrit Alamant, au moment où le lieu appartenait aux Templiers.
0: Mmh.
1: Il a ensuite pris la forme latinisée Alemanni en 1360 et Alamant en 1382.
0: D'accord.
1: Colonie rurale ou militaire, les deux peuvent être confondus.
0: Mmh.
1: Tribus germaniques qui commencèrent à se répandre et s'établir sur l'Empire romain vers 250 après Jésus-Christ. Le territoire communal a été occupé au Paléolithique. Il y avait un domaine templier au XIIIe siècle. L'église paroissiale Saint-Pierre-Eslien. Dans la pancarte du diocèse de Périgueux en 1556, il est question de l'église de Saint-Pétri d'Allemand. Il y avait une chapelle, la chapelle Saint-Roch, disparue à 1,2 km au sud-ouest du bourg, et la chapelle de la maison forte d'Allemand. Il ne reste plus qu'une croix sculptée au creux dans un losange dans un bâtiment de service. Elle a dû être détruite.
0: D'accord.
1: Comme partout ailleurs, en 1944, les Allemands étaient présents. Donc, ils arrêtent un luthier à Ribera, qui le conduisent à Allemand, au lieu-dit la boucherie, chez un couple de métayers qui exploitait une ferme dont il était propriétaire. Celle-ci ayant abrité des réfractaires au STO, les Allemands la fouillent de fond en comble avant de fusiller dans la cave le propriétaire et son métayer, puis incendient la ferme, laissant la vie à la femme du métayer. En 27 juin 1966, la même météorite, bien sûr, tombe en partie sur la commune.
0: Oui, forcément.
1: On en retrouvera 8 fragments pour un total de 271 kg répartis entre Villetouré et Saint-Séverin, dont 5 Allemands pris de Chauffour, 57,6 kg, le port Boutou de la Gavard, 45 kg, les plantes 27 kg, le durbé 19,9 kg et à l'éthérie 2,7 kg.
0: Énorme.
1: Énorme, hein? Cette commune comporte plusieurs châteaux. Le château de la Rigaudie, qui se situe à l'ouest du bord, en bordure de la RN 709, ce château date du début du 19e siècle.
0: Mmh.
1: Et c'est une propriété privée, il ne se visite pas.
0: Okay.
1: Le château des Ménards, proche de la Drône, en bordure de la Descent, il date du 18e siècle. Sa tour du 19e siècle, le château est privé et ne se visite pas non plus.
0: Mmh.
1: La Chartreuse de la Montagne, elle a été construite au 18e siècle. Ce bel édifice est devenu lieu d'hôtellerie et de restauration. La demeure de la Rivière, demeure située au bord de la Drône en direction de Ribérac à la fin du XVIe siècle avec des ajouts au XIXe siècle. Elle est implantée dans un site classé, propriété privée, elle ne se visite pas. D'autres bâtisses, par contre, peuvent se découvrir au hasard des chemins. Le manoir de l'Émérégie, c'est un modeste manoir, peut-être du XVIIe siècle, qui semble avoir été agrandi vers le sud à la fin du XVIIIe siècle. Il est actuellement maison d'habitation, mais ne se visite pas.
0: Mmh.
1: La Chartreuse de Pâquis demeure construite en 1744 par Léonard Chanard, notaire royal à Allemand. Il a été l'objet de plusieurs aménagements au XXe siècle. Le fournil porte la date de 1783. Elle est actuellement maison d'habitation et ne se visite pas non plus. Et le manoir du Lot, c'est un édifice du XVIe siècle, retouché largement au XIXe. Le manoir du Lot, situé au centre du bourg, est propriété de la commune depuis 1907. Il est en cours de rénovation et il y a eu un court-métrage de présentation du manoir du Lot. Il a été réalisé par l'Association de sauvegarde du patrimoine d'Allemand. Or, il semblerait que ce manoir est maintenant accessible au public et il y a des expositions.
0: Ah,
1: voilà.
0: Parfait.
1: La commune d'Allemand l'a ouvert, il le met en avant.
0: Et voilà. Très bien, merci beaucoup Huguette pour ce petit tour d'horizon de la ville d'Allemand. La semaine prochaine, nous nous intéresserons à Bourg-du-Beau.
1: Voilà.
0: À bientôt.
1: À bientôt.
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0: Et voilà pour ce petit tir de Eddy Grant. L'horoscope, Eva.
1: Bélier, ce mercredi vous offre une clarté d'esprit rare qui vous permet de prendre une décision que vous remettiez à plus tard. Les taureaux, on recherche votre compagnie. Gémeaux, vous jonglez avec plusieurs projets avec succès. Amis cancer, vous êtes appréciés. Lion, une mission qu'on vous confie vous stimule et vous mobilise bien au-delà de ce qu'on attendait de vous. Les vierges, votre curiosité intellectuelle vous mène vers une découverte qui vous enrichit durablement. Balance, vous créez autour de vous une harmonie qui n'y était pas et tout le monde respire mieux. Scorpion, vous percez à jour une dynamique cachée et cette compréhension vous donne un avantage décisif. Sagittaire, une confirmation arrive ce mercredi sur un projet ou un voyage. Les Capricornes, votre sens du détail vous permet d'identifier une économie de temps. Verseau, prendre soin des autres, c'est bien. Pensez à prendre soin de vous également. Et les Poissons, votre imagination fertile ce mercredi trouve un débouché concret.
0: On marque une pause et Guillaume, juste après.
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7: Nous sommes aujourd'hui le 14 octobre. Demain, on fêtera l'anniversaire de Didier Deschamps, du célèbre ancien sélectionneur de l'équipe de France de football, qui a notamment remporté la Coupe du Monde avec les Bleus en 2018 et qui a quitté ses fonctions il y a quelques semaines seulement, juste après la Coupe du Monde 2026 aux États-Unis, au Mexique et au Canada. Un livre est sorti au mois de juin dernier, intitulé « Didier Deschamps, ce que je sais de lui », écrit par Dominique Rouche, une journaliste mais aussi amie de Didier Deschamps, sorti chez les éditions Solar. Et justement, nous avons été curieux de cet ouvrage et nous avons été aussi curieux de savoir si on savait tout sur Didier Deschamps. Dominique Rouche nous répond.
8: On ne saura jamais tout de Didier Deschamps parce que même moi qui le connais depuis 25 ans, je n'arrive toujours pas à percer certains mystères, certains paradoxes. Et d'ailleurs, voilà, il ne fait rien pour, même quand il est proche des gens. Et sa grande phrase d'ailleurs, c'est « personne n'arrivera à rentrer dans la tête de Didier Deschamps ». Et effectivement, alors je parviens parfois à rentrer dans quelques cases, mais pas toutes.
7: Alors le sous-titre de ce livre, c'est « Tu sais bien que je n'aime pas parler de moi ». Alors quand c'est quelqu'un d'autre qui parle de lui, est-ce que c'est plus facile justement de discerner un peu la personnalité de Didier Deschamps ?
8: Non, alors que lui n'aime pas parler de lui et puis il déteste qu'on parle de lui. Je vais vous raconter une petite anecdote. Quand j'ai voulu écrire ce livre, je voulais absolument l'écrire parce que j'avais écrit sa première biographie et donc je voulais écrire la dernière. Maintenant, pas sûr que ce soit la dernière avec lui, on ne sait pas ce qui peut arriver. Mais bon, en tout cas, c'était la fin de sa carrière de sélectionneur, je voulais absolument le faire et je ne voulais pas le faire évidemment sans son, je ne dirais pas son autorisation, mais presque sa bénédiction. Et quand je l'ai appelé en lui disant, écoute, voilà, je voulais te prévenir, je vais écrire ta dernière biographie, et là, il m'a dit, non, tu ne vas pas recommencer encore, je n'ai pas envie, tu sais que je n'aime pas qu'on parle de moi. Bon, j'ai bataillé encore une fois, comme j'ai toujours bataillé avec lui, et il a fini par accepter. Et voilà. Et puis, il m'a un petit peu aidé quand j'avais des questions, quand j'étais pas sûre de quelques infos. Je dirais pas qu'il a participé, mais en tout cas, il m'a aidé, il a répondu à mes questions.
7: On continuera demain de découvrir ce livre autour de Didier Deschamps, mais ce sera pour d'autres histoires d'un jour avec Mémoire Sport.
0: Eh bien, on a hâte.

0: Et voilà, c'était Stromae et Pomme, ma meilleure ennemie. Soyez les bienvenus, il est 7h.
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0: L'actualité ce matin, c'est la mobilisation lycéenne qui faiblit mais qui se poursuit dans le département. Un homme de 29 ans, placé en garde à vue puis en détention provisoire, après avoir été arrêté par la police avec de la drogue et des armes sur lui, en plein centre-ville de Périgueux. À la Jemaille, deux voitures se sont percutées. Nous irons en Gironde dans un instant où, là aussi, la mobilisation lycéenne a eu lieu. Et pour la première fois depuis les années 90, la fac de droit a été bloquée. Et puis enfin, la météo. Attention, il y a des bancs de brouillard ce matin. Ça va se dissiper, le temps sera sec par la suite. Bonjour, de nouveaux établissements de Dordogne sont entrés dans la danse hier dans le cadre des mobilisations lycéennes. Le lycée général et technologique Claveil de Périgueux s'est joint au mouvement avec un rassemblement visible, tout comme Giraud de Borneuil à Excideuil. Si les élèves sont restés devant leur établissement, environ 150 autres se sont retrouvés à Périgueux devant le lycée G de Beaufort avant de se rendre à pied 4,5 km chez leurs camarades de Léonard de Vinci dans le quartier du Gourde-l'Arche. Ils comptaient ainsi dénoncer l'état de l'établissement qu'ils considèrent dans une piètre situation. Cela tenait à cœur aux lycéens d'aller soutenir leurs camarades dans cet établissement à l'ouest de Périgueux. Les manifestants ont déambulé tranquillement dans les rues. Alors certains ont pris les bus pour faire Périgueux le quartier du Gourde-l'Arche, mais d'autres ont préféré faire le parcours à pied à Claveil. Quelques étudiants de BTS ont pris les choses en main pour tenir les grilles. Les premiers arrivés vers 7h hier matin ont bloqué l'entrée principale avec du mobilier urbain tout en permettant aux piétons de passer sur le trottoir et aux élèves qui le souhaitaient d'emprunter l'entrée secondaire pour aller en cours. Les protestataires évoquent des fenêtres défaillantes ou la chaleur qui règne dans certaines salles. Ils affirment ne pas avoir bénéficié de l'ensemble des cours l'an dernier. Dans le même temps, les jeunes s'inquiètent de la hausse du coût de la vie étudiante. Certains n'ont plus d'appartement à cause de la hausse des prix, assurent certains lycéens qui lanceront le chauffage le plus tard possible chez eux. Parmi les sujets évoqués hier, la santé mentale des lycéens. Certains seraient sous antidépresseurs. Parcoursup leur retourne le bide selon toujours des manifestants. Alors que la mobilisation s'est essoufflée à Périgueux, les lycéens espèrent un regain jeudi ou encore samedi et réfléchissent déjà à l'après-vacances. La mobilisation des lycéens bergeracois devant Maine de Biran a été divisée au moins par 10. Hier matin à 9h, il n'était qu'une trentaine devant le portail de l'établissement contre 300 la semaine dernière et même 480 dans le défilé le 1er octobre à Sarlat. Environ 200 personnes étaient mobilisées selon les organisateurs. Le cortège, parti du lycée Joséphine Baker près de Cordy, a réuni des élèves de l'établissement sarladais, des syndicalistes, des enseignants, mais aussi des personnalités politiques du secteur. Les policiers ont retrouvé plusieurs armes sur lui, un poing américain, mais aussi une machette et un marteau bricolé sur une sorte de couteau suisse. Hier, les agents de la BAC ont suivi un homme dans les rues de Périgueux qui semblait suspect. Ils ont décidé de le suivre à pied et remarquent qu'une forte odeur de produits stupéfiants émane de l'individu. Une fois arrêté, les policiers retrouvent sur lui les armes, mais également de la drogue, des sachets d'herbe de cannabis et une plaquettes de résine de cannabis. Il avait aussi de l'argent liquide dans ses poches. Après un passage en garde à vue et un interrogatoire, cet habitant de Périgueux a été placé en détention provisoire et sera prochainement jugé. Deux voitures sont entrées en collision pour une raison encore inconnue. Hier à la mi-journée sur la départementale 708 à la Jemaille, un homme de 31 ans, situé dans un premier véhicule, a été désincarcéré et transporté au centre hospitalier de Périgueux. Une femme de 18 ans, située dans le deuxième véhicule, a été légèrement blessée et elle a été transportée à l'hôpital de Bergerac. En Gironde, à présent, le mouvement commencé lundi avec une première AG qui a réuni environ 200 étudiants. Ils étaient deux à trois fois plus nombreux hier matin lors de la deuxième assemblée générale. Le campus Montesquieu à Pessac et le pôle juridique et judiciaire de la place Péberlan à Bordeaux sont bloqués en raison d'un mouvement des étudiants de la faculté de droit de l'université de Bordeaux. Face aux tentatives d'intrusion dans les bâtiments, la direction a pris la décision de fermer ces sites. Quelques revendications des étudiants sont spécifiques à l'université. Les difficultés nées des travaux au Resto U, la précarité étudiante, la fin des partenariats avec des entreprises militaristes liées à Israël. Mais les étudiants se mobilisent essentiellement en solidarité avec le mouvement lycéen qui a entamé sa troisième semaine. De leur côté, des représentants de la gouvernance de l'université de Bordeaux sont sur place pour tenter d'établir un dialogue avec les étudiants réunis devant les locaux. Dans le reste de l'actualité ce matin, la manif lycéenne, un policier a été mis en examen hier pour violence aggravée après un tir de LBD à Tours qui a éborgné un jeune homme de 16 ans. Le Vatican annonce que le pape Léon XIV souffre en fait d'un cancer du poumon et que le lobe inférieur a été retiré lors de l'opération qui s'est déroulée hier après-midi. Un homme de 37 ans, soupçonné d'avoir tué sa mère et grièvement blessé son père à leur domicile à Lille dans le Nord, a été interpellé et placé en garde à vue. Enfin, la plateforme Netflix annonce avoir acquis les droits de diffusion de la Coupe du Monde de football masculin 2030 en Espagne et en principauté d'Andorre.
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0: Il y a des bancs de brouillard ce matin dans le département, donc soyez prudents au volant. Brouillard qui va s'accrocher un peu, hein, résistant dans la matinée, en particulier dans les vallées, mais par la suite, le soleil sera bien présent et c'est un temps sec qui s'annonce sur la Dordogne pour aujourd'hui et les prochains jours. Côté température, on est à 16 degrés à Segonzac. Le mercure devrait grimper jusqu'à 24 à Carlu dans le Sarladais cet après-midi.
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0: C'est la journée mondiale de la normalisation, mais aussi la journée internationale de la prévention des catastrophes naturelles. En ce 14 octobre, 287e jour de l'année, le soleil va se lever à 8h09, se coucher à 19h03. À noter également aujourd'hui que nous fêtons tout de même les Justes et les Calistes. En octobre, tonnerre, vendange prospère, tel est le dicton d'avant, car il y a bien longtemps que les vendanges ne se déroulent plus en octobre.
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0: On va écouter de la musique et puis juste après, on va parler de télévision, la venue de la comédienne et présentatrice télé Laetitia Milo. Elle sera en Dordogne pour un événement, je vous dis lequel, ce sera à suivre sur le 96.1. Et puis ensuite, on retrouvera Clément pour les sorties de cette semaine. Et Baltimore à Tarzan Boy tout de suite.

0: Le rendez-vous télé, c'est tout de suite, 7h14. Bonjour Thierry.
1: Bonjour, au programme de votre soirée télé de ce mercredi 14 octobre sur TF1, Tracker, la suite de la série. Sur France 2, On aboie en silence, téléfilm. Sur TMC, Bonne conduite, film avec Laure Calamy. Pauline a une méthode bien à elle pour faire de la prévention routière. Formatrice dans un centre de récupération de points le jour, elle se transforme en serial killeuse de chauffeurs la nuit. Sur W9, Enquête criminelle, magazine. Sur France 3, Des racines et des ailes, magazine présenté par Carole Gessler. Sur le thème Passion patrimoine, mon île en Normandie. Les îles anglo-normandes conservent leur patrimoine normand ancestral malgré leurs appartenances nationales différentes. Sur France 4, Johnny Hallyday symphonique, spectacle musical. L'objectif du directeur artistique historique de Johnny Hallyday est de faire revivre sur scène l'univers artistique du chanteur en faisant entendre sa voix accompagnée par 100 musiciens. Et puis sur M6, La France a un incroyable talent au divertissement présenté par Karine Lemarchand. Très belle soirée-t-elle à tous.
0: À tout à l'heure. Salon de la mode, de la beauté et du bien-être. C'est à Périgueux. 9e édition de Périgueux fait son show et qui investira une nouvelle fois le théâtre Odyssée les 24 et 25 octobre. Plus de 30 exposants y seront réunis pour faire découvrir leur collection et leur savoir-faire au public. Au menu, beauté, mode, esthétique et grande nouveauté cette année, un univers dédié au mariage. Les visiteurs profiteront également pendant ces deux jours au salon, de nombreuses animations, démonstrations, il y aura des prestations proposées sur les stands, mais le clou du spectacle, ce sera le samedi 24 à 20h30 avec un show d'exception qui proposera défilés de mode, artistes, spectacles d'hypnose et surprises. L'événement sera sublimé par la présence de l'actrice et animatrice Laetitia Milo, connue pour le rôle qu'elle a longtemps tenu dans la série quotidienne Plus belle la vie. Elle a aussi été présentatrice du meilleur pâtissier sur M6.
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0: Santa, à l'instant. Les idées de sortie, c'est tout de suite avec l'agenda.
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2: Bonjour, c'est Clément, et aujourd'hui on se retrouve pour vos idées de sortie. Samedi 17 octobre, à partir de 14h à la salle des fêtes de Brouchot, marche solidaire de 3 km, appel au don au profit de la lutte contre le cancer du sein, confection et vente d'objets de gâteaux faits main, présentation et information sur le dépistage du cancer du sein, et en clôture, concert de handpan, bol chantant et tambour. Code vestimentaire rose, pour plus d'informations, vous pouvez contacter le 06 20 61 39 49. Samedi 17 octobre, à 5 rue Raymond Villechanou, à Mussidan, c'est le grand régal organisé par l'association Le Caba. À 16h, boissons, crêpes et maquillage par l'école du cirque I Feel Good. Et à 18h, concert de Mundea et buvette sur place Graffiteria, fresques, jeux en bois, bourrées chez Gagné et des bains mouvants animés par le champ libre. Repas végétarien 8€, repas carnivore 10€, réservation conseillée. Dimanche 18 octobre, à la place de l'église à Saint-Méard-de-Drône, marché mensuel des producteurs de 8h30 à 12h30. Ce mois-ci, réservez votre choucroute en appelant le 05 53 90 07 94. Dimanche 18 octobre, à Saint-Méard-de-Drône, marche rose de 7 à 8 km et ou VTT rose familial de 15 km à partir de 12 ans seulement. Départ 9h30, place de l'église, stationnement conseillé à la salle des fêtes, 5€ au profit de la Ligue contre le cancer du sein. Dimanche 18 octobre à Riverac devant le Palais de Justice, randonnée pour Octobre Rose. Au programme, ouverture des inscriptions et café à 8h15. 8h45, départ circuit VTT 20 km et 35 km. 9h15, départ trail 13 km et 20 km. Et circuit VAE 20 km. 10h, départ de la randonnée pédestre 4 km et 7 km. Apéritif offert en fin de matinée. Vente de gâteaux et boissons par le club de judo. Dimanche 18 octobre, à la salle des fêtes de Montmoreau, des dansants au profit des sinistrés des feux en Gironde, organisé par l'association Les Bouchons du Bonheur et avec le soutien de la mairie de Montmoreau, et aussi avec l'orchestre Karine Fontaine. Danse de 14h30 à 19h30, entrée 12€ à partir de 14h, repas seul 23€ à partir de 11h30, et repas plus danse à 32€ à partir de 11h30, pâtisserie et boissons offertes à 17h, inscription avant le 10 octobre pour le repas, réservation et plus d'informations au 07 71 68 92 65 et au 06 36 98 75 87. Méga Loto des vacances à Massignac, organisé par les Amis du Pain le mercredi 20 octobre à 14h30 et à 20h30, le dimanche 25 octobre à 14h30 et le mercredi 28 octobre à 14h30 et à 20h30. Tarif 10€ par personne pour les cartes inventées pour un loto et 15€ pour les deux. Sur place, restauration, buvette et salle chauffée. Réservation par SMS au 06 81 43 89 26. Samedi 7 novembre, à l'espace culturel de Ribérac, à 20h45, méga loto super bourriche, organisé par le club de rugby de Ribérac et animé par Lionel. Tarif carton 8€ la plaque de 6, 10€ la plaque de 8, 12€ la plaque de 10 et 15€ la plaque de 12. Bingo 1€, 5€ les 6 et 10€ les 13. À gagner 2500€ de lot et de cartes cadeaux, 4 colis de viande, 4 corbeilles de fruits et 4 plateaux de fromage. Sur place à partir de 18h, sandwich, buvette, pâtisserie, café et jeux du bar. Voilà, c'était vos idées de sortie. Vous pouvez retrouver le détail de toutes ces manifestations sur le site de Liberté FM ou sur notre page Facebook. Si vous aussi vous souhaitez faire la promotion de vos manifestations sur notre antenne, envoyez-nous un mail à contact@libertefm.fr. Quant à moi, je vous dis à très vite.
0: Et on retrouvera Clément évidemment un petit peu plus tard, notamment dans cette matinale ou tout au long de la journée. En amont de la 37e édition du festival de BD en Périgord et Bassillac et Auberoche, alors je rappelle qu'il y a une exposition visible en ce moment et pour quelques jours à la collégiale de Ribérac, mais on aura l'occasion d'en parler prochainement sur Liberté FM. Le quartier de Vézonne à Périgueux accueille jusqu'à la fin de ce mois, là aussi, une exposition en plein air consacrée à l'album Salade César. Imaginez un Jules César auto-centré, un brin bas du front et franchement ingérable face à un Brutus excédé qu'on le prenne pour le fils de l'impérateur et entouré d'une bande de comploteurs bracassés. C'est ce cocktail burlesque, décapant, désopilant, que propose la bande dessinée Salade César. L'album est signé Caribou au scénario et Jocelyn Duparc-Meur au dessin. Il est sorti en 2020, fait l'objet d'une exposition en plein air à voir au parc de Vézonne à Périgueux jusqu'au 31 octobre. Des planches de l'album sont disposées tout autour de la tour de Vézonne et tout près du musée Vézuna, témoignage du riche passé gallo-romain de Périgueux. Un parcours artistique installé par les membres du comité du quartier de Vézonne, pleinement impliqué dans ce projet, et présenté en amont de cette 37e édition du festival BD en Périgord, qui se tiendra, je le rappelle, du 16 au 18 à Bassillac et Auberoche. Pour l'illustrateur, présenter ses œuvres dans un parc offre une résonance particulière et c'est pour lui un grand plaisir de pouvoir présenter ses planches à Périgueux dans un lieu au riche passé. Pour l'artiste, les voyages dans le temps sont un atout et une base de travail même. Rendez-vous cet après-midi à 15h avec une présentation des œuvres au public, suivie d'une rencontre avec Jocelyn Duparc-Meur, puis d'une séance de dédicace. Le tout sera conclu par une dégustation de Salade César. Pour en savoir davantage, bd-6bassillac.com, le tout évidemment écrit en minuscules.
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0: Bienvenue sur Liberté FM en ce mercredi. Nous sommes le 14 octobre et il est 7h30.
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0: Nouvelle édition d'Info dans l'actualité. Une interpellation en plein centre-ville de Périgueux. Pour un homme avec une arme composée d'une machette et d'un marteau, deux voitures se sont percutées à la Jemaille. Il y a deux blessés, un piéton percuté par une voiture à Bergerac et puis à Brantôme, un obus découvert à la déchetterie. Dans l'actualité, la mobilisation lycéenne qui a faibli mais qui se poursuit. À Barbezieux, Cap Agri 4B veut renouer le dialogue avec les agriculteurs. Et puis la météo, attention, il y a du brouillard ce matin. Ça va se dissiper, le temps sera sec et ensoleillé ensuite. Bonjour, un homme de 29 ans a été placé en détention provisoire après avoir été interpellé hier en fin de journée en plein centre-ville de Périgueux. Intrigués par le comportement de l'individu, les policiers qui ont rapidement senti une odeur de stupéfiant l'ont contrôlé puis interpellé. Sur lui, ils ont retrouvé plusieurs sachets conditionnés de stupéfiants, une demi-plaquette de résine de cannabis, de l'argent, ainsi qu'un poing américain et une seconde arme. Cette dernière était composée d'un côté d'une machette et d'un autre côté d'un marteau. Déjà connu de la police, l'homme attend désormais sa prochaine comparution. Deux voitures sont entrées en collision pour une raison encore inconnue hier à la mi-journée sur la départementale 708 à la Jemaille. Un homme de 31 ans, situé dans un premier véhicule, a été désincarcéré et transporté au centre hospitalier du Jarrick de Périgueux. Une femme de 18 ans, située dans le second véhicule, a été blessée plus légèrement et transportée à l'hôpital de Bergerac. Bergerac, où un piéton qui circulait sur la rue du docteur Simonet a été percuté par une voiture. Les circonstances ne sont pas connues. La victime, âgée de 70 ans, souffrait de douleurs à la cheville. Le conducteur, un homme de 29 ans, est lui indemne. Les employés de la déchetterie de Valeuil à Brantôme en Périgord ont découvert un obus dans une benne avec les déchets métalliques. Il a été retiré mais n'a jamais explosé. Les démineurs ont été prévenus et se sont rendus sur place. Il n'y a pas de blessés. Le conseil départemental de la Dordogne a engagé des travaux de confortement du barrage du plan d'eau des Émouchères qui supporte la départementale 41. Les diagnostics et études géotechniques menées par le département confirment la présence d'affouillements situés en pied de la paroi amont du barrage exposé aux eaux de l'étang. Ces derniers menacent la pérennité de la route et la sécurité des usagers. Les travaux ont débuté au début de cette semaine et vont s'étaler jusqu'au 25 janvier prochain. Ils consistent à la mise en œuvre d'un rideau de pales planches sur tout le linéaire de ce barrage des Chourniacs afin d'assurer son étanchéité et sa tenue. Afin de permettre le bon déroulement du chantier, la route sera fermée et une déviation sera mise en place pour tous les usagers pendant la durée des travaux. Les véhicules sont donc invités à emprunter les départementales 13 et 38 via Saint-Michel-de-Double. La colère lycéenne semble faiblir, mais se poursuit. De nouveaux établissements de Dordogne sont entrés dans la danse hier, dans le cadre des mobilisations lycéennes. Le lycée général et technologique Albert Claveil de Périgueux s'est joint au mouvement avec un rassemblement visible, tout comme Giraud de Borneuil à Excideuil. Si les élèves sont restés devant leur établissement,

0: Et puis, à Claveil, quelques étudiants de BTS ont pris les choses en main pour tenir les grilles. Les premiers arrivés hier matin ont bloqué l'entrée principale avec du mobilier urbain, tout en permettant aux piétons de passer sur le trottoir et aux élèves qui le souhaitaient d'emprunter l'entrée secondaire pour aller en cours. Les protestataires évoquent des fenêtres défaillantes ou la chaleur qui règne dans certaines salles. Ils affirment ne pas avoir bénéficié ces dernières semaines de l'ensemble des cours, ni l'année dernière. La mobilisation devrait se poursuivre encore demain et samedi, voire même après les vacances de la Toussaint. En 5 jours, la mobilisation des lycéens bergeracois devant Maine de Biran a été divisée au moins par 10. Hier matin, il n'était qu'une trentaine devant le portail de l'établissement, contre 300 jeudi dernier et même 480 au début du mouvement. À Sarlat, environ 200 personnes étaient mobilisées, 250 selon les organisateurs. Le cortège parti du lycée Joséphine Baker a réuni des élèves de l'établissement sarladais, mais également des syndicalistes, des enseignants et des personnalités politiques du secteur. 7h36, nous voici à présent en Charente. Près d'une centaine d'agriculteurs et d'acteurs du monde agricole se sont retrouvés cette semaine. Cette rencontre était organisée dans le cadre de Cap Agri 4B, le partenariat lancé l'an dernier entre la communauté de communes des 4B et la Chambre d'agriculture. L'objectif était double, présenter les dispositifs d'aide existants et permettre aux exploitants de faire remonter leurs difficultés. Chambre d'agriculture, sous-préfecture, Banque de France, MSA et Solidarité Paysan ont présenté leurs solutions d'accompagnement. La Chambre d'agriculture a notamment rappelé l'existence de la cellule Réagir, destinée aux exploitants confrontés à des difficultés. Le guichet unique départemental a également été présenté. Le déploiement du plan d'urgence quasi, climat, adaptation, sécheresse, incendie figurait également au programme. Pour Isabelle Lagarde, la présidente des 4B, et Laetitia Pluma, présidente de la Chambre d'agriculture, cette soirée a permis de maintenir un dialogue de proximité avec le monde agricole et un message face aux difficultés. Mieux vaut solliciter les dispositifs d'accompagnement le plus tôt possible. Dans le reste de l'actualité, avant de parler météo, dans un instant, inquiétude pour l'état de santé du pape qui a été, je vous le rappelle, opéré après son opération suivie par l'annonce de son cancer du poumon et l'ablation du lobe inférieur. Selon une étude, des chaussures vendues sur les plateformes chinoises telles que Shein, Temu et AliExpress ne respectent pas les normes européennes. Dans l'actualité également, les manifs lycéennes, un policier a été mis en examen hier pour violence aggravée après un tir de LBD à Tours qui a éborgné un jeune homme de 17 ans. Un homme, lui, de 37 ans, soupçonné d'avoir tué sa mère et grièvement blessé son père à leur domicile à Lille dans le Nord, a été interpellé et placé en garde à vue. Enfin, la plateforme Netflix annonce avoir acquis les droits de diffusion de la Coupe du Monde de football masculin 2030 en Espagne et en Andorre.
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0: Attention aux bancs de brumes et de brouillards en cette fin de nuit sur le département. Par endroits, ça sera plutôt lent à se dissiper, dans les vallées en particulier. Et puis ensuite, un temps sec va s'installer, et cela pour plusieurs jours. On constate une remontée des températures, avec ce matin 17 degrés à Échourgnac, un mercure qui devrait aller dans le Sarladais, jusqu'à 24 degrés, par exemple, à Pérignac et Miac. Du soleil pour demain et au moins jusqu'à dimanche. Demain, où il fera encore chaud avec des températures bien au-delà des normales de saison.
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0: 8h20, très bonne journée à tous. Prudence en volant avec ce brouillard ce matin. On retrouve l'éphéméride. Et puis surtout, notre invité tout à l'heure nous parlera de la semaine de la parentalité. Vanessa Beller, elle est référente famille à la

0: communauté de communes du Périgord ribéracois.
1: Et nous sommes le 14 octobre aujourd'hui, nous fêtons les Justes. Et en ce 14 octobre, je pourrais vous parler du premier vol supersonique de l'histoire réalisé par Chuck Yeager en 1947. J'aurais aussi pu vous parler du prix Nobel de la paix attribué à Martin Luther King en 1964. Mais le 14 octobre 1876, dans le Doubs, naissait Jules Bonneau, célèbre anarchiste du début du XXe siècle. Il naît dans une famille pauvre et connaît sa première condamnation à 17 ans. Son engagement anarchiste est connu de tous les patrons de la région et personne ne veut l'engager. En 1910, Bonneau se rend à Londres où il sera le chauffeur de Sir Arthur Conan Doyle, le père de Sherlock Holmes. De retour à Lyon, il est le premier à introduire l'automobile dans l'arsenal du crime et le 21 décembre 1911 commence réellement l'épopée de la bande à Bonneau. Avec trois complices, il s'attaque à la recette de la Société Générale à Paris. Suivront plusieurs autres braquages, souvent meurtriers, en France et en Belgique. Les photos de Bonneau et de ses complices s'étalent dans les journaux. Au printemps 1912, Bonneau trouve refuge a choisi le roi, près de Paris. Et le dimanche 28 avril 1912, une quinzaine d'inspecteurs cernent le pavillon. Le siège et la fusillade commencent. 20 000 personnes accourent en train, en fiacre, en auto ou à pied. À midi, il y a près de 30 000 personnes autour du pavillon. Le siège dure des heures. La fusillade ne connaît aucun répit. Le pavillon est dynamité à plusieurs reprises. Jules Bonneau est atteint de 6 balles. La citation du jour est signée du dramaturge irlandais George Bernard Shaw. « Ne pas être anarchiste à 16 ans, c'est manquer de cœur. L'être encore à 40 ans, c'est manquer de jugement. »

0: quelques rendez-vous à présent sur la Dordogne pour aujourd'hui avec Sainte-Eulalie-d'Anse, l'association Cassiopéa Prévention Senior et l'association Les Saisons du Mieux Vivre 24 qui propose un atelier pour les proches aidants abordant l'impact de la santé lié à l'accompagnement d'un proche. C'est à la salle des associations de la mairie de Sainte-Eulalie-d'Anse aujourd'hui de 9h30 à 12h30 et c'est gratuit. Autre rendez-vous, une réunion de quartier à Trélissac ce mercredi à 19h. La ville organise des réunions de quartier en ce mois d'octobre afin d'aller à la rencontre des habitants et de favoriser les échanges au plus près de leur quotidien. Rendez-vous à la maison de quartier de Charieras, je le rappelle, à 19h. À Bergerac, journée de la fraternité au Roxane à partir de 10h. C'est gratuit. À Bergerac encore, un atelier fanzine animé par Salomé sur le thème des femmes dans le rock des années 70 à aujourd'hui. Rendez-vous à 14h au Roxane pour un rendez-vous gratuit. Gratuit également à Bergerac, soirée Rock School au Roxane et c'est à partir de 18h30. À Coulounier-Chamier, la médiathèque Rabelais organise une chasse aux indices, le mystère de la maison hantée. C'est pour les enfants de 5 à 10 ans, mais accompagnés de leur famille au château des Isards à partir de 14h. Gratuit également. À Neuvic, un atelier photo et exposition objectif macro. La matière s'agrandit. C'est pour les enfants et les adultes au centre multimédia rue des Frères Pouget à 10h. C'est gratuit. À Neuvic, un atelier ado, bricot écolo pour réaliser des objets à partir de matières naturelles recyclées au Fab Lab du centre multimédia. Rendez-vous à 14h, accès gratuit. À Saint-Mémin, conférence de la Ligue de la protection des oiseaux d'Aquitaine sur la migration des oiseaux dans la salle communale. Une occasion de mieux comprendre les grands voyages saisonniers des oiseaux et les enjeux de leur présentation. L'entrée est libre et c'est à 18h. À Ville-en-Blard, un atelier d'éducation aux médias pour les familles avec les enfants de plus de 8 ans avec un adulte. C'est organisé au Point Info par l'association SPE. Rendez-vous à 14h. Un rendez-vous gratuit. En ce mercredi à Mussidan, jeu libre à la piscine olympique. Presque piscine à balles. C'est un mini-mur d'escalade et c'est pour les moins de 4 ans. Il faut qu'il soit accompagné. Un rendez-vous au relais de la petite enfance à 9h30. Jeux de société, toujours à Mussidan pour les adultes et les enfants, c'est à 15h à la médiathèque. À Saint-Laurent-des-Hommes, un atelier fabrication d'un hôtel à insectes 100% recyclable et naturel pour adultes et enfants dès 12 ans. C'est à partir de 10h. Parmi les autres rendez-vous encore aujourd'hui, la médiathèque Jean Massé de Tocane-Saint-Apre propose un atelier d'éveil corporel à 15h30, c'est pour les bébés de 3 mois à l'orée de la marche, de 17h à 18h pour les enfants à 5 ans. Atelier animé par Baba Yaga dans le cadre de la semaine de la parentalité. À Tocane et Montagrillé, la présence aujourd'hui du Connectibus de 9h30 à 12h30 sur la place de l'église à Tocane et ensuite de 13h30 à 16h30 sur la place de la mairie à Montagrillé. La Roche-Chalais, soirée spéciale hommage à Samuel Paty avec la rediffusion du film L'Abandon à 18h au cinéma Le Club. Après-midi, jeu de société à 15h à l'Aiguillac de Cercle à la bibliothèque associative. Et puis un colloque à Ribérac du geste à l'émotion. Que traçons-nous ? Rendez-vous à 9h à l'espace Malraux. Cette journée portée par le centre hospitalier Vauclair s'inscrit dans le cadre des semaines d'information sur la santé mentale autour de la thématique « Pour notre santé mentale, ouvrons-nous aux arts ?» et vient clore des ateliers artistiques du printemps du dessin. On en reparle avec nos invités dans cette matinale. Ce sera tout à l'heure à 8h20.
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0: nous, il nous restera l'horoscope. Voici Eva.
1: Bélier, ce mercredi vous offre une clarté d'esprit rare qui vous permet de prendre une décision que vous remettiez à plus tard. Les taureaux, on recherche votre compagnie. Gémeaux, vous jonglez avec plusieurs projets avec succès. Amis cancer, vous êtes apprécié. Lion, une mission qu'on vous confie vous stimule et vous mobilise bien au-delà de ce qu'on attendait de vous. Les vierges, votre curiosité intellectuelle vous mène vers une découverte qui vous enrichit durablement. Balance, vous créez autour de vous une harmonie qui n'y était pas et tout le monde respire mieux. Scorpion, vous percez à jour une dynamique cachée et cette compréhension vous donne un avantage décisif. Sagittaire, une confirmation arrive ce mercredi sur un projet ou un voyage. Les Capricornes, votre sens du détail vous permet d'identifier une économie de temps. Verseau, prendre soin des autres, c'est bien. Pensez à prendre soin de vous également. Et les Poissons, votre imagination fertile ce mercredi trouve un débouché concret.
0: À suivre dans quelques minutes, la semaine de la parentalité. C'est un rendez-vous tout au long de cette semaine proposé par la communauté de communes du Périgord ribéracois. Et pour nous en parler dans un instant, je recevrai Vanessa Belair, les référentes familles d'ailleurs, à la communauté de communes du Périgord ribéracois. L'occasion d'en parler avec elle dans un instant sur le 96.1.
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0: Je reçois notre invitée sur Liberté FM. Eh bien, nous fait l'amabilité d'être en studio, Vanessa Belair. Bonjour.
7: Bonjour.
0: Vous êtes référente famille à la communauté de communes du Périgord ribéracois et coordinatrice de la semaine de la parentalité. Une semaine du 10 au 17 octobre. Alors, on va faire un petit mot de présentation hein, de ce qu'est cette semaine de la parentalité et puis évoquer évidemment les nombreux rendez-vous qui vont avoir lieu dans le ribéracois, hein, parce que ce n'est pas seulement sur Ribérac.
7: Non, tout à fait. La communauté de communes du Périgord ribéracois organise la troisième édition de la semaine de la parentalité, donc du 10 au 17 octobre 2026. C'est une semaine entièrement dédiée aux parents, grands-parents, futurs parents, et professionnels qui accompagnent les familles. L'objectif est de proposer des temps d'échange, de réflexion, de découverte et de partage autour de la parentalité. Être parent est une aventure riche mais parfois complexe et cette semaine permet à chacun de trouver ses ressources, des conseils et surtout de rencontrer d'autres familles.
0: avec des intervenants qui seront présents au moment des temps forts que vous allez nous détailler maintenant.
7: Tout à fait. Semaine, de nombreuses animations, ateliers, conférences et temps d'échange seront proposés sur l'ensemble du territoire.
0: Où peut-on se procurer le livret? Alors, il y en a un à l'accueil de Liberté FM.
7: Tout à fait.
0: Mais peut-être à la Comcom.
7: À la communauté de communes, dans vos mairies. Mmh. Les livrets ont été distribués également dans les cahiers de vos enfants, dans les écoles, collèges, lycées. Il y a également aussi auprès de vos mairies. Mmh. Voilà. Et le mercredi 14 octobre à 19h30, au village gîte de Beauclerc, il y aura une conférence « Je suis jeune parent et je ne dors plus » avec la psychologue Jennifer Martin, qui est également gratuite et sur inscription. Donc pareil, la même modalité d'inscription.
0: Okay.
7: Le jeudi 15 octobre, nous vous proposons un temps d'échange sur les enfants neuro-atypiques à 19h30 avec la psychomotricienne Aurélia Ferré et l'orthophoniste Justine Prado-Gratadour à l'école de Saint-Vincent de Cognzac. Et c'est également gratuit et sur inscription.
0: Ouvert à tout le monde, même si c'est dans l'enceinte
7: Exactement,
0: de l'école.
7: Hein. Oui, tout à fait. Sans oublier les ateliers parents-enfants qui se dérouleront tout au long de la semaine au sein des bibliothèques de Tocane, les bibliothèques de Verteillac ou encore le lieu d'accueil enfants-parents Jeunes Minots, donc qui est fraîchement arrivé sur le territoire
0: de Ribérac
7: depuis quelques temps. Et n'hésitez pas à consulter le programme sur le Facebook de la communauté de communes. Vous retrouverez toutes les informations.
0: Parfait. Semaine de la parentalité, donc, en Ribéracois.
7: Oui. Je voudrais juste rajouter aussi que la semaine se clôturera par le traditionnel salon du jeu. Je m'amuse, qui se déroule tout le week-end du 17 au 18 octobre, qui est organisé par le comité d'animation de Ribérac à la salle André Malraux de Ribérac. Et vous pourrez venir en famille découvrir ou redécouvrir jeux d'arcade, jeux de société ou encore des espaces enfance et petite enfance.
0: La famille, les enfants à l'honneur.
7: Tout à fait.
0: Pour cette semaine de la parentalité en Ribéracois. Merci beaucoup Vanessa.
7: Merci à vous.
0: Un entretien que vous pouvez retrouver évidemment en podcast sur libertéfm.fr. Un petit peu de musique juste avant le journal de 8h.

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1: Estelle, il est 8h.
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1: Voici les titres de ce journal, avec d'abord dans l'actualité cette interpellation à Périgueux. Un homme avait sur lui une arme composée d'une machette et d'un marteau. Deux voitures se sont percutées à la Jemaille hier à la mi-journée, un piéton percuté à Bergerac par une voiture et puis un obus découvert à la déchetterie de Brantôme en Périgord. Dans l'actualité également, la mobilisation lycéenne, elle faiblit mais se poursuit. L'État en Lot-et-Garonne annonce 1 million d'euros supplémentaires au profit des agriculteurs. Enfin, la météo, quelques bancs de brumes et de brouillards en cette fin de nuit et puis ensuite du soleil. Bonjour, un homme de 29 ans a été placé en détention provisoire après avoir été interpellé hier en fin de journée dans le centre-ville de Périgueux. Intrigués par le comportement de l'individu, les policiers qui ont rapidement senti une odeur de stupéfiant l'ont contrôlé puis interpellé. Sur lui, ils ont retrouvé plusieurs sachets conditionnés de stupéfiants, une demi-plaquette de résine de cannabis, de l'argent, ainsi qu'un poing américain et une deuxième arme. Cette dernière était composée d'un côté d'une machette et de l'autre d'un marteau. Déjà connu de la police, l'homme attend désormais sa prochaine comparution. Deux voitures sont entrées en collision pour une raison inconnue hier à la mi-journée sur la départementale 708 à la Jemaille. Un homme de 31 ans, situé dans un premier véhicule, a été désincarcéré et transporté au centre hospitalier du Jarrick de Périgueux. Une femme de 18 ans, située dans le second véhicule, a été légèrement blessée et transportée à l'hôpital de Bergerac. Bergerac, où un piéton qui circulait sur la rue du docteur Simonet a été percuté légèrement par une voiture. Les circonstances de l'accrochage ne sont pas connues. La victime, une femme âgée de 70 ans, souffrait de douleurs à la cheville. Le conducteur, âgé de 29 ans, est lui indemne. Et puis les employés de la déchetterie de Valeuil, sur la commune nouvelle de Brantôme en Périgord, ont découvert hier un obus dans une benne avec les déchets métalliques. Il a été tiré, mais n'a jamais explosé. Les démineurs ont été prévenus et se sont rendus sur place. Il n'y a pas eu de blessés. Le conseil départemental a engagé des travaux de confortement du barrage du plan d'eau des Émouchères à Échourgnac qui supporte la route départementale 41. Les diagnostics et études géotechniques menées par le département confirment la présence d'affouillements situés en pied de la paroi amont du barrage exposé aux eaux de l'étang. Ces derniers menacent la pérennité de la route et la sécurité des usagers. Les travaux ont débuté lundi mais vont s'étaler jusqu'au 25 janvier prochain. Il consiste à la mise en œuvre d'un rideau de pales planches sur tout le linéaire du barrage, afin d'assurer son étanchéité et sa tenue. Afin de permettre le bon déroulement du chantier, la route est fermée et une déviation est mise en place pour tous les usagers pendant la durée des travaux. Les véhicules sont invités à emprunter les routes départementales 13 et 38 via Saint-Michel-de-Double. La mobilisation lycéenne, je vous le disais à l'instant, faiblit mais se poursuit. De nouveaux établissements de Dordogne sont entrés dans la danse hier dans le cadre des mobilisations lycéennes. Le lycée général et technologique Albert Claveille de Périgueux s'est joint au mouvement avec un rassemblement visible, tout comme Giraud de Borneuil à Excideuil. Si les élèves sont restés devant leur établissement, environ 150 autres se sont retrouvés à Périgueux devant le lycée G de Beaufort avant de se rendre à pied chez leurs camarades de Léonard de Vinci dans le quartier du Gourde-l'Arche. Ils comptaient ainsi dénoncer l'état de l'établissement qu'ils considèrent dans une piètre situation. À Claveil, quelques étudiants de BTS ont pris les choses en main pour tenir les grilles. Les premiers arrivés hier matin ont bloqué l'entrée principale avec du mobilier urbain tout en permettant aux piétons de passer sur le trottoir et aux élèves qui le souhaitaient d'emprunter l'entrée secondaire pour aller en cours. Les protestataires évoquent des fenêtres défaillantes ou la chaleur qui règne dans certaines salles. Dans le même temps, les jeunes s'inquiètent de la hausse du coût de la vie étudiante. En 5 jours à Bergerac, la mobilisation a faibli selon les dernières estimations. Devant Maine de Biran, au moins une division par 10 au niveau de la mobilisation. Hier matin, il n'était qu'une trentaine devant le portail de l'établissement contre 300 jeudi dernier et même 480 au début du mouvement. À Sarlat, environ 200 personnes étaient encore hier mobilisées, 250 selon les organisateurs. Le cortège, parti du lycée Joséphine Baker, a réuni des élèves de l'établissement sarladais, mais également des syndicalistes, des enseignants et aussi des personnalités politiques du secteur. Dans l'actualité en Lot-et-Garonne à présent, afin de répondre aux difficultés qui persistent et aux tensions qui pourraient encore se faire sentir dans les prochains mois, le gouvernement a décidé de débloquer sans délai la réserve nationale de 21 millions d'euros, annonce le préfet de Lot-et-Garonne dans un communiqué. Cette enveloppe supplémentaire permettra de renforcer les aides en faveur des exploitations et des filières qui demeurent les plus fragiles. En Lot-et-Garonne, 1 million d'euros supplémentaires va ainsi être mobilisé par l'État. 1 million qui s'ajoute aux 3 déjà annoncés il y a 3 semaines. L'objectif est de servir des forfaits allant de 3 000 à 5 000 euros, éventuellement majorés en fonction du nombre de demandeurs, mais également de leur situation. La préfecture du Lot-et-Garonne annonce par ailleurs le lancement de 2 nouveaux dispositifs afin d'apporter des réponses aux difficultés de trésorerie. Les agriculteurs pourront bénéficier de prêts à taux zéro grâce à la prise en charge par l'État des intérêts des prêts sécheresse proposés par les banques. Le dispositif pourra concerner des prêts allant jusqu'à 50 000 euros sur 2 ans avec une prise en charge des intérêts pouvant atteindre 2,5 points, soit jusqu'à 2 500 euros d'aide par exploitation. Un dispositif spécifique est également prévu pour les agriculteurs installés depuis moins de 5 ans. En cas de report d'une échéance de remboursement du capital, l'État pourra prendre en charge les intérêts et le surcoût lié à ce réaménagement. Enfin, afin d'accélérer le déploiement des aides, 200 vacataires viendront renforcer les services territoriaux de l'État au niveau national. Le Lot-et-Garonne devrait en bénéficier donc pour ces nouvelles aides. Dans le reste de l'actualité ce matin, un policier a été mis en examen hier pour violence aggravée après un tir de LBD à Tours dans le cadre des manifestations lycéennes qui a éborgné un jeune homme âgé, lui, de 16 ans. Inquiétude pour l'état de santé du pape après son opération à Rome, suivie par l'annonce de son cancer du poumon et l'ablation du lobe inférieur. L'acteur Francis Renaud, 59 ans, visage médiatique de MeToo Garçon, qui avait accusé plusieurs personnalités du cinéma, a été placé en détention provisoire dans le cadre d'une affaire de viol et de violence. Dans l'actualité à Lourdes, une femme de 47 ans a été retrouvée morte dans son appartement après une violente dispute avec son conjoint. Des violences au sein du couple avaient déjà été signalées aux autorités. Enfin, des chaussures vendues sur les plateformes chinoises telles que Shein, Temu et AliExpress ne respectent pas les normes européennes.
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1: Des bancs de brumes et de brouillard, parfois épais ce matin, prudence sur la route. Ça va se dissiper plus ou moins lentement et ça devrait persister d'ailleurs toute la matinée dans les vallées. Donc prudence sur les axes routiers ce matin. Et puis au fil des heures, bien le soleil devrait l'emporter et ce sera très agréable. Côté température, 15 degrés à Saint-Jory-Lasblou ce matin. Le mercredi mercure pourrait grimper jusqu'à 24 à Mescoulès cet après-midi. Un soleil généreux encore demain avec des températures bien au-delà des normales saisonnières. Température de saison à partir de vendredi et pour le week-end, mais avec un temps sec.
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1: Aujourd'hui, nous sommes le mercredi 14 octobre, 287e jour de 2026. C'est la journée mondiale de la normalisation, mais aussi la journée internationale de la prévention des catastrophes naturelles. Le soleil est levé depuis une minute, voilà, puisqu'il est 8h10 et qu'il s'est levé à 8h09. On ne l'a pas vu se lever à cause du brouillard. Et il se couchera à 19h03. Nous perdons 3 minutes d'ensoleillement. Nous fêtons quand même... aujourd'hui, les justes et les calistes. Puis le dicton du jour, alors pas vraiment d'actualité, mais c'est le dicton de ce mercredi. En octobre, tonnerre, vendange prospère. Il y a bien longtemps que les vendanges ne se font plus en octobre, ou alors les tardives. Hein.
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1: Oui, et on va se retrouver pour parler d'un événement qui se déroule dans 3 quarts d'heure maintenant. Ça débute à l'espace Malraux de Ribérac autour du dessin, mais pas seulement. Plusieurs invités pour nous parler de cet événement sur Liberté FM. Ce sera à partir de 8h20 à l'initiative du centre hospitalier Vauclair, une journée de rencontres et d'échanges autour du dessin. Cette journée s'inscrit dans le cadre des semaines d'information sur la santé mentale.

0: 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On parle télé avec tout de suite Thierry pour le programme de ce soir. Bonjour.
1: Bonjour au programme de votre soirée télé de ce mercredi 14 octobre sur TF1, Tracker, la suite de la série. Sur France 2, On aboie en silence, téléfilm. Sur TMC, Bonne conduite, film avec Laure Calamy. Pauline a une méthode bien à elle pour faire de la prévention routière. Formatrice dans un centre de récupération de points le jour, elle se transforme en serial killeuse de chauffeurs la nuit. Sur W9, Enquête criminelle magazine. Sur France 3, Des racines et des ailes magazine, présenté par Carole Gessler sur le thème Passion patrimoine, mon île en Normandie. Les îles anglo-normandes conservent leur patrimoine normand ancestral malgré leurs appartenances nationales différentes. Sur France 4, Johnny Hallyday symphonique, spectacle musical. L'objectif du directeur artistique historique de Johnny Hallyday est de faire revivre sur scène l'univers artistique du chanteur en faisant entendre sa voix accompagnée par 100 musiciens. Et puis sur M6, La France a un incroyable talent au divertissement, présenté par Karine Le Marchand. Très belle soirée télé à tous.
0: Eh bien, si vous préférez aller au cinéma parce qu'il n'y a rien qui vous plaît à la télé, voici les propositions du jour. Mon pont Ménestérol, alors trois projections aujourd'hui. Justin le Juste, 14h, 18h, Earth of the Best avec Brad Pitt et son chien. Histoire de la nuit à 20h30, à Mucidan, Earth of the Beast. C'est Mucidan donc au Notre-Dame à 18h. Et Justin le Juste, écrit par un Périgourdin, je le rappelle. Hein. Voilà, on y va, Pompougnac, pompon dans la classe. Et c'est à 20h30. Au Max Linder à Ribérac, à voir Garance, avec Sarah Giraudeau à 18h. Earth of the Beast à 16h. À voir à la fabrique à Saint-Astier, l'invitation réalisée par Olivia Wild. La projection est à 20h30. Juste avant, il y a 17h45, Notre Salut, et à 16h, Les Enfants de la Résistance. Et puis au cinéma Leclerc à Thiviers, à voir Notre Salut avec Sandrine Blanc et Earth of the Beast. C'est à 21h. Voilà pour quelques idées cinéma d'aujourd'hui.
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4: Bonjour, c'est Clément et aujourd'hui on se retrouve pour vos idées de sortie. Samedi 17 octobre, à partir de 14h à la salle des fêtes de Brouchot, marche solidaire de 3 km, appel aux dons au profit de la lutte contre le cancer du sein, confection et vente d'objets de gâteaux faits main, présentation et information sur le dépistage du cancer du sein, et en clôture, concert de handpan, bol chantant et tambour. Code vestimentaire rose, pour plus d'informations, vous pouvez contacter le 06 20 61 39 49. Samedi 17 octobre, à 5 rue Raymond Villechanou, à Mucidan, c'est le grand régal organisé par l'association Le Caba. À 16h, boissons, crêpes et maquillage par l'école du cirque I Feel Good. Et à 18h, concert de Mundea et buvette sur place Graffiteria, fresques, jeux en bois, bourrées chez Gagné et des bains mouvants animés par le champ libre. Repas végétarien 8€, repas carnivore 10€, réservation conseillée. Dimanche 18 octobre, à la place de l'église à Saint-Méard-de-Drône, marché mensuel des producteurs de 8h30 à 12h30. Ce mois-ci, réservez votre choucroute en appelant le 05 53 90 07 94. Dimanche 18 octobre, à Saint-Méard-de-Drône, marche rose de 7 à 8 km et ou VTT rose familial de 15 km à partir de 12 ans seulement. Départ 9h30, place de l'église, stationnement conseillé à la salle des fêtes, 5€ au profit de la Ligue contre le cancer du sein. Dimanche 18 octobre à Ribérac devant le Palais de Justice, randonnée pour Octobre Rose. Au programme, ouverture des inscriptions et café à 8h15. 8h45, départ circuit VTT 20 km et 35 km. 9h15, départ trail 13 km et 20 km. Et circuit VAE 20 km. 10h, départ de la randonnée pédestre 4 km et 7 km. Apéritif offert en fin de matinée. Vente de gâteaux et boissons par le club de judo. Dimanche 18 octobre, à la salle des fêtes de Montmoreau, des dansants au profit des sinistrés des feux en Gironde. Organisé par l'association Les Bouchons du Bonheur et avec le soutien de la mairie de Montmoreau, et aussi avec l'orchestre Karine Fontaine. Danse de 14h30 à 19h30, entrée 12€ à partir de 14h, repas seul 23€ à partir de 11h30, et repas plus danse à 32€ à partir de 11h30. Pâtisserie et boissons offertes à 17h, inscription avant le 10 octobre pour le repas, réservation et plus d'informations au 07 71 68 92 65 et au 06 36 98 75 87. Mais quel auto des vacances à Massignac organisé par les Amis du Pain le mercredi 20 octobre à 14h30 et à 20h30, le dimanche 25 octobre à 14h30 et le mercredi 28 octobre à 14h30 et à 20h30. Tarif 10€ par personne pour les cartes à vanter pour un loto et 15€ pour les deux. Sur place, restauration, buvette et salle chauffée. Réservation par SMS au 06 81 43 89 26. Samedi 7 novembre à l'espace culturel de Ribérac à 20h45, Mégaloto Super Bourriche, organisé par le club de rugby de Ribérac et animé par Lionel. Tarif carton 8€ la plaque de 6, 10€ la plaque de 8, 12€ la plaque de 10 et 15€ la plaque de 12. Bingo 1€, 5€ les 6 et 10€ les 13. À gagner 2500€ de lot et de cartes cadeaux, 4 colis de viande, 4 corbeilles de fruits et 4 plateaux de fromage. Sur place à partir de 18h, sandwich, buvette, pâtisserie, café et jeux du bar. Voilà, c'était vos idées de sortie. Vous pouvez retrouver le détail de toutes ces manifestations sur le site de Liberté FM ou sur notre page Facebook. Et vous aussi, vous souhaitez faire la promotion de vos manifestations sur notre antenne? Envoyez-nous un mail à contact@libertefm.fr. Quant à moi, je vous dis à très vite.
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0: Quel est le principe de cette journée, le but de ces rencontres aujourd'hui à Ribérac?
5: Alors, c'est une restitution du printemps du dessin que nous avons porté, c'est-à-dire le pôle culturel du centre hospitalier de Vauclair, qui a porté cet événement qui est national, avec nos deux artistes, Audrey Bastard et Véronique Marchal. Et elle se déclinera autour du thème, en tous les cas, de la question du geste à l'émotion, que traçons-nous? Et elle se cadre aussi avec les semaines d'information en santé mentale. Donc c'est aussi une journée pour parler de santé mentale.
0: Comment va se dérouler cette journée? Y aura-t-il des intervenants, des conférences?
5: Alors oui, il y aura des conférences. Le matin, des tables rondes en fait. Il y aura des propos aussi, à 9h30, conférence, voilà, propos introductifs, conférence. Et à partir de 10h35, voilà, des tables rondes. Enfin, il y en aura une. On parlera de l'art du côté du non-thérapeutique. Et l'art du côté thérapeutique, en fait, c'est d'abord la première, ça sera du côté non thérapeutique, et la deuxième du coup.
6: L'inverse.
5: J'arrive pas.
6: Alors, je peux prendre le relais.
5: Ouais. Vas-y. Parce que là, je suis l'un et je dis l'autre. Bon, vas-y.
6: Alors, dans la matinée, on aura deux tables rondes. La première, c'est l'art du côté du thérapeutique, donc avec des art thérapeutes. La seconde, donc ce sont des interventions d'artistes, et donc c'est l'art vu du côté non thérapeutique a priori. Pour l'après-midi, on va dessiner, on va proposer une expérience dessinatoire collective. Donc on va faire dessiner tous les présents, tous ceux qui seront là avec nous. Ceux qui veulent bien, en tout cas. Ensuite, ben, on fera une restitution du printemps du dessin et du projet dans son ensemble.
5: Avec les œuvres qui ont été réalisées lors de ce printemps du dessin.
0: Parce qu'il y a déjà dans cet espace Malraux une présentation de quelques dessins assez imposants tout de même.
5: Oui.
0: D'où viennent-ils? Qui en sont les auteurs?
6: Alors, ce sont des publics très très variés. On est allé en fait au plus près des personnes sur le territoire, puisque c'est aussi, avant tout, un projet de territoire. On a pas mal voyagé. Donc, ça allait de Bergerac, Trélissac, Montpont-Ménestérol et bien sûr Ribérac, où il y a eu beaucoup, beaucoup de productions réalisées à ce moment-là. Ça va de la petite enfance jusqu'au senior, en passant par les 6-12 ans, les familles,
7: les adolescents
5: dans des services de soins, voilà, de Bergerac. Donc c'est l'unité d'hospitalisation pour adolescents qui a participé à, aussi à contribuer à réaliser ces œuvres et qui sont là, qui seront visibles effectivement dans la salle Malraux lors du colloque.
6: Alors, je peux spécifier où là c'est un petit peu particulier parce qu'on a dû penser un dispositif à leur attention, aux deux services de soins, hein, je parle, où là, les dessins, enfin le papier était à leur disposition pendant une semaine. Et on était vraiment très, très étonnés de... Ils ont vraiment joué le jeu et ils ont pris un soin vraiment attentif à ce dispositif et surtout à cet espace de liberté qui leur était offert.
0: Que vont devenir ces dessins après cette journée ici à l'espace Malraux ?
6: Alors, ils vont être bien entendu stockés au pôle culturel de l'hôpital Vauclair. Et pour permettre de les voir et de vraiment comprendre un peu mieux ce projet qui a pris une ampleur
0: inattendue,
6: oui, vraiment très inattendue. On a édité un petit livre, donc l'association Zapart, qui est en collaboration avec l'hôpital Vauclair, a édité un petit livre qui s'appelle, qui porte le même nom, hein, Du geste à l'émotion, que traçons-nous, et qui relate le projet, la construction et chaque atelier. Voilà.
7: Notre rencontre au colloque. Voilà. Parce que Audrey et moi, on ne se connaissait pas beaucoup, On s'est rencontrés sur les réseaux sociaux à travers notre production. Elle exposait pas très loin de chez moi. On s'est entendu pour se croiser et à l'issue d'un café partagé, ça a matché. Je connaissais l'hôpital Vauclair pour y avoir déjà participé par des expositions comme Polymorphe qui revient chaque année. J'ai été sollicitée aussi au Rendez-vous des Jardins, qui est aussi un événement national, où d'ailleurs Audrey a participé. Et comme le Printemps du Dessin, pour y participer, il faut une structure porteuse de projet, il était naturel de proposer d'embarquer dans l'aventure, enfin de proposer le projet auprès de l'hôpital.
6: Et
7: oui,
6: bien sûr.
0: C'était logique, ouais, de répondre oui.
5: Ah oui, oui, oui. Enfin, logique, voilà.
0: Naturel.
5: Ouais, naturel, voilà. Ouais. Ouais, oui.
0: Pour en revenir à cette journée, à qui s'adresse-t-elle ? Est-ce que celles et ceux qui en ce moment nous écoutent peuvent vous rejoindre ici à l'espace Malraux ou fallait-il réserver et il n'y a plus de place, c'est complet ?
5: Bon, il restera bien quelques places. Hein. S'il y a des gens qui veulent venir, ils seront accueillis.
6: Spontanément, oui.
5: Oui, oui.
0: Donc le grand public est bienvenu.
6: Oui, oui, oui, oui. Spontanément, ils peuvent venir se présenter. À quelle heure Alors, ce programme se déroule quand même sur toute la journée, je dois le spécifier. Voilà, ça commence à 9h. Donc, bah, ils peuvent venir à partir de 9h. Il y a une coupure le midi...
5: Entre midi et deux.
6: Oui, entre midi et deux, et on reprend vraiment à 14h, 14h30. Voilà. Hein ? C'est ça.
0: Un mot peut-être sur les intervenants autour des tables rondes. Qui va prendre la parole à ce moment-là ?
5: Alors, après, surtout, alors avant les tables rondes, on va avoir donc les propos introductifs du docteur Chabert, qui est le chef de pôle de la pédopsychiatrie à Vauclair. Et il y aura aussi l'intervention de Giulio Melana, qui est un attaché de recherche, philosophe de formation, qui travaille au centre hospitalier de Vauclair aussi. Alors il y aura une petite version de Giulio, en fait. Ça sera le Giulio versus Audrey et Véronique. Et ensuite, la table ronde du côté du thérapeutique, on est plutôt sur des art thérapeutes. Il y en aura trois, dont une qui travaille à John Bost, par exemple. Voilà. Donc en fait, ils viennent d'horizons où ils ont une activité qui est un peu différente. Ils sont thérapeutes, mais voilà, avec une activité ou un milieu différent. Et sur la table ronde numéro 2, on est du côté du non-thérapeutique a priori. Et là, on est plutôt avec des artistes. Donc il y aura Audrey, Véronique, voilà, des...
6: Émile Boursin,
5: voilà.
7: François Carrière,
5: Sophie
7: Cohen Scali,
5: voilà, Jean-Louis Demiras, qui est le fondateur de l'association Zaparte, ben, oui, il vous expliquera, infirmier, psy, à la retraite. Et on aura nos deux référents, ARS, Madame Maisonave, Béatrice Maisonave de l'ARS, référente des projets Culture Santé, et Monsieur François Jourdan, qui lui est à la DRAC. Et voilà, qui viendront eux aussi nous expliquer le dispositif Culture Santé, l'appel à projet en fait Culture Santé, qui est axé sur du non thérapeutique. Voilà. Enfin bon, ils vont, voilà. Et l'après-midi, donc c'est Audrey et Véronique qui seront à l'expérience dessinatoire, seront nos guides à ce moment-là. Et ensuite, nous interviendrons avec Géraldine, voilà, sur eh bien, voilà, un peu restituer ce projet, comment ça s'est passé, voilà. Et ça se terminera par le témoignage des partenaires et des gens qui ont participé, qui auront pu venir, voilà, qui nous en diront un peu plus sur leur expérience tout au long de ce printemps du dessin, parce que, voilà.
7: Et durant le déroulement du colloque, sera ponctué de musique. De la participation, l'aimable participation de Michel Liénard, qui est un artiste localisé en Belgique, qui est un artiste et ancien professeur d'art, qui aime aussi écrire des chansons.
5: J'ajouterai qu'il y aura aussi la présence d'un vidéaste.
7: Oui, tout à fait.
5: Thibaut Bacha. Qui viendra donc filmer l'entièreté de la journée, faire des captations vidéo, voilà.
7: Qui sont destinées à être diffusées sur YouTube.
0: Voilà. On va pouvoir retrouver ensuite cette journée et les restitutions donc sur les réseaux, sur le net, sur un site dédié.
5: C'est ça. Et le livre dont parlait Audrey sera en vente, enfin sur cette journée, ce mercredi, voilà, à l'entrée, voilà.
6: Pour la modique somme de 10 euros.
0: Et sinon, si on ne peut pas venir ce mercredi, est-ce qu'on peut le retrouver, le commander ailleurs, librairie, le net
5: Ouais, alors on n'en est pas encore là. On a fait une petite édition là, juste là pour aujourd'hui. Mais après, ils pourront nous contacter, Pôle culturel.
6: Via le pôle culturel du centre hospitalier Vauclair,
5: si
6: oui.
5: Si quelqu'un, voilà,
6: sans problème.
5: Ouais.
0: Merci beaucoup à toutes les trois.
5: Merci à vous.
0: Et cette journée donc débute dans une demi-heure. Tout de suite le journal.
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0: Ce qu'il faut retenir de l'actualité ce matin, avec d'abord cet homme de 29 ans placé en détention provisoire après avoir été interpellé hier en fin de journée à Périgueux, intrigué par le comportement de l'individu. Les policiers, qui ont rapidement senti une odeur de stupéfiant, l'ont contrôlé puis interpellé. Sur lui, ils ont retrouvé plusieurs sachets conditionnés de stupéfiants, une demi-plaquette de résine de cannabis, de l'argent ainsi qu'un poing américain et une seconde arme. Cette dernière était composée d'un côté d'une machette et de l'autre d'un marteau. Déjà connu de la police, l'homme attend désormais sa prochaine comparution. Deux voitures sont entrées en collision pour une raison inconnue hier à la mi-journée sur la départementale 708 à la Jemaille. Un homme de 31 ans situé dans un premier véhicule a été désincarcéré et transporté au centre hospitalier de Périgueux. Une femme de 18 ans située dans le deuxième véhicule a été blessée légèrement et transportée à l'hôpital de Bergerac. Les employés de la déchetterie de Valeuil dans la commune nouvelle de Brantôme en Périgord ont découvert un obus dans une benne avec les déchets métalliques. Il a été tiré mais n'a jamais explosé. Les démineurs ont été prévenus et se sont rendus sur place. Il n'y a pas eu de blessés. Un retraité de 68 ans est en grève de la faim devant

0: je vais bien parce que je suis déterminé, raconte celui qui est aujourd'hui retraité. S'il faut aller jusqu'au terme, j'irai jusqu'au terme, promet celui qui passe ses journées sur une chaise en plastique, en écoutant la radio et en buvant de l'eau devant la CPAM. Ces 12 virements qu'il a reçus pendant son arrêt maladie sont le fruit de ventes réalisées avant ses ennuis de santé qui l'ont conduit à cet arrêt de 10 mois entre 2019 et 2020. Aujourd'hui, 2 ambulances ont été envoyées devant la CPAM. La directrice de la Caisse primaire d'assurance maladie dit avoir contacté les secours à la suite d'un message reçu de la part de la compagne de Jacques qui indiquait qu'il avait fait un malaise la nuit dernière. Il a refusé la prise en charge des pompiers. Des ambulanciers ont ensuite été envoyés. Ils ont pris ses constantes et sont repartis. Chaque soir, Jacques rentre chez lui et revient le matin. Dans l'actualité, mais en Charente-Maritime, les symptômes ressentis à la rentrée autour du chantier du site Marcel Paul font réagir le conseil municipal. Je vous en parlais il y a quelques jours. Alors que le dôme de protection est en cours de construction, l'agence régionale de santé aurait reçu une 50aine de signalements de parents d'élèves et d'enseignants ces dernières semaines. Maux de tête, nausées, tout, ce n'est pas le trac de la rentrée qui a provoqué ces symptômes dans les établissements scolaires autour de l'ancienne usine à gaz, mais selon enseignants et parents d'élèves, c'est le chantier de dépollution. Le sujet n'était pas à l'ordre du jour du conseil municipal, mais la 50aine de signalements adressés à l'agence régionale de santé a motivé la conseillère d'opposition à interpeller la majorité. La construction en cours d'un dôme de protection au-dessus du site aurait généré, selon ses sources, des mouvements d'engins de chantier, d'où serait issue cette nouvelle pollution de l'air. Les craintes n'en demeurent pas moins. Une nouvelle pétition réclame une expertise toxicologique indépendante. Les symptômes identifiés ne sont pas forcément liés au chantier, estime le maire Olivier Falorni. Thibaut Guiraud, maire à la fin du dernier mandat, élargit le débat à la problématique de la santé publique. Le conseiller d'opposition souhaite savoir si le phénomène des surintendances de cancers, poumons et voies aérodigestives supérieures en particulier s'est poursuivi entre 2020 et 2024. Selon les derniers rapports, une thèse de médecine est en cours sur ce thème. Enfin, dans l'actualité, un policier a été mis en examen hier pour violence aggravée après un tir de LBD à Tours qui a éborgné un jeune homme de 16 ans. Inquiétude pour l'état de santé du pape après son opération à Rome, suivie par l'annonce de son cancer du poumon et l'ablation du lobe inférieur. Les toutes dernières informations ont été transmises par la clinique Gemelli. La journaliste Natacha Polony a annoncé officiellement sa candidature à l'Élysée ce matin. « Nous sommes dans le chaos », a-t-elle dit. « La situation m'oblige à le faire ». Enfin, l'acteur Francis Renaud, 59 ans, visage emblématique de « Me Too Garçon », qui avait accusé plusieurs personnalités du cinéma, a été placé en détention provisoire dans le cadre d'une affaire de viol et de violence.
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0: Des bancs de brumes et de brouillards en ce début de journée sur le département. Ils devraient progressivement se dissiper, laissant la place au soleil. Côté température, 16 degrés à la chapelle Montabourlet ce matin. Ça va monter jusqu'à 23 à Saint-Cyr-les-Champagnes, 24 dans la vallée de la Dordogne. Un soleil généreux et un temps sec à partir de demain et jusqu'à dimanche.
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0: Et on retrouve tout de suite pour l'éphéméride de ce mercredi, Thierry.
3: Et nous sommes le 14 octobre aujourd'hui, nous fêtons les Justes. Et en ce 14 octobre, je pourrais vous parler du premier vol supersonique de l'histoire réalisé par Chuck Yeager en 1947. J'aurais aussi pu vous parler du prix Nobel de la paix attribué à Martin Luther King en 1964. Mais le 14 octobre 1876, dans le Doubs, naissait Jules Bonneau, célèbre anarchiste du début du XXe siècle. Il naît dans une famille pauvre et connaît sa première condamnation à 17 ans. Son engagement anarchiste est connu de tous les patrons de la région et personne ne veut l'engager. En 1910,

0: Bono se rend à Londres où il sera le chauffeur de Sir Arthur Conan Doyle, le père de Sherlock Holmes. De retour à Lyon, il est le premier à introduire l'automobile dans l'arsenal du crime et le 21 décembre 1911 commence réellement l'épopée de la bande à Bono. Avec trois complices, il s'attaque à la recette de la Société Générale à Paris, suivant plusieurs autres braquages, souvent meurtriers, en France et en Belgique. Les photos de Bono et de ses complices s'étalent dans les journaux. Au printemps 1912, Bono trouve refuge à Choisy-le-Roi, près de Paris. Et le dimanche 28 avril 1912, une quinzaine d'inspecteurs cernent le pavillon. Le siège et la fusillade commencent. 20 000 personnes accourent en train, en fiacre, en auto ou à pied. À midi, il y a près de 30 000 personnes autour du pavillon. Le siège dure des heures. La fusillade ne connaît aucun répit. Le pavillon est dynamité à plusieurs reprises. Jules Bono est atteint de 6 balles. La citation du jour est signée du dramaturge irlandais George Bernard Shaw. « Ne pas être anarchiste à 16 ans, c'est manquer de cœur. L'être encore à 40 ans, c'est manquer de jugement. »
1: Pour terminer, à demain Thierry, cette éphémérie de l'anniversaire de Gérald Palmas, de son vrai nom Gérald Gardirinier, c'est un auteur, compositeur, interprète né à La Réunion le 14 octobre 1967, révélé dans les années 90, il annonce en octobre 2023 la fin des concerts en raison d'un problème de voix récurrent.

0: Après Bertrick Buret, la semaine dernière, nous allons découvrir aujourd'hui l'origine du nom d'Allemand et un peu de son histoire. Et c'est avec Huguette Nadal. Bonjour Huguette.
1: Bonjour à tous.
0: Alors expliquez-nous.
1: Alors, Allemand, c'est une petite commune qui a actuellement 553 habitants. Le nom d'Allemand se réfère au peuple germanique des Alamans.
0: Mmh.
1: Son nom apparaît qu'au XIIIe siècle, écrit Alamant, au moment où le lieu appartenait aux Templiers.
0: Mmh.
1: Il a ensuite pris la forme latinisée Alemanni en 1360 et Alamant en 1382.
0: D'accord.
1: Colonie rurale ou militaire, les deux peuvent être confondus.
0: Mmh.
1: Tribus germaniques qui commencèrent à se répandre et s'établir sur l'Empire romain vers 250 après Jésus-Christ. Le territoire communal a été occupé au Paléolithique. Il y avait un domaine templier au XIIIe siècle, l'église paroissiale Saint-Pierre-Eslien. Dans la pancarte du diocèse de Périgueux en 1556, il est question de l'église de Saint-Pétri d'Allemand. Il y avait une chapelle, la chapelle Saint-Roch, disparue à 1,2 km au sud-ouest du bourg, et la chapelle de la maison forte d'Allemand. Il ne reste plus qu'une croix sculptée au creux dans un losange dans un bâtiment de service. Elle a dû être détruite.
0: D'accord.
1: Comme partout ailleurs, en 1944, les Allemands étaient présents. Donc, ils arrêtent un luthier à Ribérac. Ils le conduisent à Allemand, au lieu-dit la boucherie, chez un couple de métayers qui exploitait une ferme dont il était propriétaire. Celle-ci ayant abrité des réfractaires au STO, les Allemands la fouillent de fond en comble avant de fusiller dans la cave le propriétaire et son métayer, puis incendient la ferme, laissant la vie à la femme du métayer. En 27 juin 1966, la même météorite, bien sûr, tombe en partie sur la commune.
0: Oui, forcément.
1: On en retrouvera 8 fragments pour un total de 271 kg répartis entre Villetouré et Saint-Séverin, dont 5 Allemands. De chauffour, 57,6 kg, le port-boutou de la Gavard, 45 kg, les plantes, 27 kg, le durbé, 19,9 kg, et à l'éthérie, 2,7 kg.
0: Énorme.
1: Énorme, hein? Cette commune comporte plusieurs châteaux. Le château de la Rigaudie, qui se situe à l'ouest du bord, en bordure de la RN 709. Ce château date du début du 19e siècle.
0: Mmh.
1: Et c'est une propriété privée, il ne se visite pas.
0: Okay.
1: Le château des Ménards, proche de la Drône, en bordure de la Descent, il date du 18e siècle. Sa tour du 19e siècle, le château est privé et ne se visite pas non plus.
0: Mmh.
1: La Chartreuse de la Montagne, elle a été construite au 18e siècle. Ce bel édifice est devenu lieu d'hôtellerie et de restauration. La demeure de la Rivière, demeure située au bord de la Drône en direction de Ribérac à la fin du XVIe siècle avec des ajouts au XIXe siècle. Elle est implantée dans un site classé, propriété privée, elle ne se visite pas. D'autres bâtisses, par contre, peuvent se découvrir au hasard des chemins. Le manoir de l'Émérégie. Un modeste manoir, peut-être du XVIIe siècle, qui semble avoir été agrandi vers le sud à la fin du XVIIIe siècle. Il est actuellement maison d'habitation, mais ne se visite pas.
0: Mmh.
1: La Chartreuse de Pâquis demeure construite en 1744 par Léonard Chanard, notaire royal à Allemand. Il a été l'objet de plusieurs aménagements au XXe siècle. Le fournil porte la date de 1783. Elle est actuellement maison d'habitation et ne se visite pas non plus. Et le manoir du Lot, c'est un édifice du XVIe siècle, retouché largement au XIXe. Le manoir du Lot, situé au centre du bourg, est propriété de la commune depuis 1907. Il est en cours de rénovation et il y a eu un court-métrage de présentation du manoir du Lot. Il a été réalisé par l'Association de sauvegarde du patrimoine d'Allemand. Or, il semblerait que ce manoir est maintenant accessible au public et il y a des expositions.
0: Ah,
1: voilà.
0: Parfait.
1: La commune d'Allemand l'a ouvert, il le met en avant.
0: Très bien, merci beaucoup Huguette pour ce petit tour d'horizon de la ville d'Allemand. La semaine prochaine, nous nous intéresserons à Bourg-du-Bos.
1: Voilà.
0: À bientôt.
1: À bientôt.
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4: Bélier, ce mercredi vous offre une clarté d'esprit rare qui vous permet de prendre une décision que vous remettiez à plus tard. Les taureaux, on recherche votre compagnie. Gémeaux, vous jonglez avec plusieurs projets avec succès. Amis cancer, vous êtes appréciés. Lion, une mission qu'on vous confie vous stimule et vous mobilise bien au-delà de ce qu'on attendait de vous. Les vierges, votre curiosité intellectuelle vous mène vers une découverte qui vous enrichit durablement. Balance, vous créez autour de vous une harmonie qui n'y était pas et tout le monde respire mieux. Scorpion, vous percez à jour une dynamique cachée et cette compréhension vous donne un avantage décisif. Sagittaire, une confirmation arrive ce mercredi sur un projet ou un voyage. Les Capricornes, votre sens du détail vous permet d'identifier une économie de temps. Verseau, prendre soin des autres, c'est bien. Pensez à prendre soin de vous également. Et les Poissons, votre imagination fertile ce mercredi trouve un débouché concret.
3: Eva, que l'on retrouvera évidemment demain matin.
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10: Nous sommes aujourd'hui le 14 octobre. Demain, on fêtera l'anniversaire de Didier Deschamps, du célèbre ancien sélectionneur de l'équipe de France de football, qui a notamment remporté la Coupe du Monde avec les Bleus en 2018 et qui a quitté ses fonctions il y a quelques semaines seulement, juste après la Coupe du Monde 2026 aux États-Unis, au Mexique et au Canada. Un livre est sorti au mois de juin dernier, intitulé « Didier Deschamps, ce que je sais de lui », écrit par Dominique Rouche, une journaliste mais aussi amie de Didier Deschamps, sorti chez les éditions Solar. Et justement, nous avons été curieux de cet ouvrage et nous avons été aussi curieux de savoir si on savait tout sur Didier Deschamps. Dominique Rouche nous répond.
11: On ne saura jamais tout de Didier Deschamps parce que même moi qui le connais depuis 25 ans, je n'arrive toujours pas à percer certains mystères, certains paradoxes. Et, Et d'ailleurs, voilà, il ne fait rien pour, même quand il est proche des gens. Et sa grande phrase, d'ailleurs, c'est « Personne n'arrivera à rentrer dans la tête de Didier Deschamps ». Et effectivement, alors je parviens parfois à rentrer dans quelques cases, mais pas toutes.
10: Alors le sous-titre de ce livre c'est « Tu sais bien que je n'aime pas parler de moi ». Alors ouais. Quand c'est quelqu'un d'autre qui parle de lui, est-ce que c'est plus facile justement de discerner un peu la personnalité de Didier Deschamps ?
11: Non, alors que lui n'aime pas parler de lui et puis il déteste qu'on parle de lui. Je vais vous raconter une petite anecdote. Quand j'ai voulu écrire ce livre, je voulais absolument l'écrire parce que j'avais écrit sa première biographie et donc je voulais écrire la dernière. Maintenant, pas sûr que ce soit la dernière avec lui, on ne sait pas ce qui peut arriver. Mais bon, en tout cas, c'était la fin de sa carrière de sélectionneur, je voulais absolument le faire et je ne voulais pas le faire évidemment sans son, je ne dirais pas son autorisation, mais presque sa bénédiction. Et quand je l'ai appelé en lui disant « Écoute, voilà, je voulais te prévenir, je vais écrire ta dernière biographie », et là, il m'a dit « Non, non, non, tu ne vas pas recommencer encore, je n'ai pas envie, tu sais que je n'aime pas qu'on parle de moi ». Bon, j'ai bataillé encore une fois, comme j'ai toujours bataillé avec lui, et il a fini par accepter. Et voilà. Et puis, il m'a un petit peu aidé quand j'avais des questions, quand j'étais pas sûre de quelques infos. Je dirais pas qu'il a participé, mais en tout cas, il m'a aidé, il a répondu à mes questions.
10: On continuera demain de découvrir ce livre autour de Didier Deschamps, mais ce sera pour d'autres histoires d'un jour, avec Mémoire Sport.
3: D'autres histoires sûrement, merci, à demain. Ben nous aussi on se dit à demain, toutefois il y a quand même l'info. Et ce sera le journal de midi, on termine en musique avec une artiste périgourdine, Tatiana Bonnaise. Et puis à suivre notamment Les Affreux Jojo, ce sera tout à l'heure. Et puis Julia juste après.

0: Bonjour à toutes et à tous, nous sommes aujourd'hui dans les studios de Liberté FM à Ribérac pour parler de la santé, dans la chronique santé, et j'accueille Christopher. Bonjour Christopher.
1: Bonjour Julia.
0: On va parler aujourd'hui d'insuffisance rénale. J'ai beaucoup de questions moi-même sur cette pathologie. On en parle beaucoup, mais personne ne sait vraiment de quoi il s'agit. Qu'est-ce que c'est que l'insuffisance rénale ?
1: Alors, l'insuffisance rénale, c'est un malfonctionnement du ou des reins. Moi, par exemple, dans mon cas, j'ai un rein fonctionnel et j'ai un rein qui est atrophié et qui ne fonctionne, je dirais pas plus, mais de moins en moins, en fait.
0: Un rein qui est défaillant.
1: Oui, c'est ça.
0: Et donc, il n'assure plus son rôle de filtration. Est-ce qu'on le rappelle, le rein permet d'éliminer finalement les déchets du corps, en urinant notamment. Et donc là, il y a un défaut de filtration, un surfonctionnement ou un sous-fonctionnement, c'est bien ça ?
1: Oui, c'est ça.
0: Et donc, par quoi se traduit cette insuffisance rénale ? Est-ce que tu as tendance à aller plus uriner ou digérer différemment ?
1: Alors, tout va dépendre déjà de la quantité de liquide ou d'eau, dans mon cas, que j'ai consommé dans la journée. Alors, même si j'arrive à consommer mes 3 litres d'eau, je vais quand même uriner que peut-être 2 ou 3 fois dans la journée. Et encore.
0: Donc, ça veut dire que finalement, le corps ne peut plus éliminer normalement, comme une personne dite lambda, qui va, je rappelle, uriner 8 à 10 fois par jour. Donc là, il y a vraiment...
1: On a quand même l'envie d'uriner, comme une personne, n'importe qui. Mais en fait, l'urine va juste mettre trop de temps à sortir en fait du corps, quoi. On peut facilement aller uriner pendant 10 minutes pour avoir un petit filet qui va sortir.
0: Et donc ça veut dire qu'il va y avoir réellement est-ce que le corps peut s'intoxiquer ou en éliminant pas suffisamment les déchets, c'est une vraie question.
1: Oui, elle peut. C'est pour ça qu'on est obligé de faire pas mal de tests urinaires assez régulièrement pour voir l'état et le fonctionnement des reins. Parce que si on a trop de déchets qui se cumulent, il faut en fait trouver un moyen de l'éliminer. En fait.
0: Et les tests urinaires, comment ça se passe ? Et tu en fais tous les combien ?
1: Alors, je fais des tests urinaires entre 2 et 3 fois par mois.
0: Ah, c'est quand même, oui, une bonne fréquence. Régulièrement, tu vas au laboratoire, c'est ça ?
1: Soit je vais au laboratoire, j'ai à jeun et j'ai fait mon test urine le matin, je le redonne et l'après-midi, j'ai les résultats. Ou soit on fait des tests de 24 heures et pendant 24 heures, je vais uriner dans une bocale et après, ils vont faire plusieurs
0: analyses
1: et recherches sur ces urines de 24 heures. Mais pour faire ça, il faut uriner une certaine quantité. Et des fois, je n'arrive pas à atteindre cette quantité.
0: Et donc, les résultats, tu les as 24 heures après ou plus ?
1: Alors, pour la test urinaire où on fait que juste le pipi du matin et on le donne, en règle générale, 3-4 heures après, j'ai...
0: Donc finalement, ils prennent, comme tu dis, le pipi du matin. Du coup, on a réellement, finalement, un concentré d'urine plus important le matin avec certainement une urine plus foncée.
1: Oui, en règle générale, pour n'importe qui, l'urine est quand même légèrement plus foncée le matin. Mais moi, quelqu'un dans mon cas, moi, en fait, il est tout le temps plus foncé. Il est rarement clair.
0: Même quand tu es bien hydraté?
1: Même après 3 litres d'eau dans la journée, mon urine, il va rester très foncé.
0: Comment tu gères au quotidien l'insuffisance rénale? Est-ce que ça te crée des douleurs?
1: Alors, selon les jours, oui. Si c'est sur une journée où c'est pas que je ne bois pas assez ou j'ai pas le temps entre mes soins, des choses comme ça, j'ai pas forcément le temps de boire la quantité qu'il faudrait. Oui, je commence à avoir des légères douleurs du côté du rein quand on sait maintenant qu'il ne fonctionne presque plus.
0: Donc, tu as quand même des douleurs qui apparaissent au niveau des reins, notamment du rein dysfonctionnel. Tu vas également avoir... finalement, un impact en fonction de l'hydratation que tu as au quotidien. Donc, tu remplis tes 2 gourdes par jour, c'est ce que tu m'avais expliqué. 2 gourdes d'1,5 litre pour avoir un repère,
1: oui,
0: pour boire tes 3 litres.
1: Pour boire les 3 litres.
0: Comment tu vis avec ? Parce qu'au quotidien, tu peux avoir des douleurs. Il faut gérer l'hydratation. Est-ce qu'il y a des traitements ou des choses à mettre en place en plus de l'hydratation ?
1: Alors, il y a des traitements pour l'insuffisance rénale, que ce soit médicamenteux ou, dans les pires des cas, le dialyse. Moi, vu que j'ai un rein qui fonctionne toujours, je n'ai ni besoin de traitement, ni besoin de dialyse. Mais au moment que mon seul rein saine va commencer à se dégrader, je serai automatiquement mis en dialyse.
0: Est-ce que par la compensation, le rein sain va forcément se dégrader ou qu'est-ce que prédisent les médecins?
1: Alors, il va finir par se dégrader. C'est pour ça qu'on essaye de la préserver au maximum. Ils font super attention de quel traitement ils me donnent pour mes autres pathologies.
0: Pour que, alors là, les médecins ont fait attention à la compatibilité des traitements entre les pathologies pour que tout soit harmonieux et que le corps puisse les assimiler, c'est bien ça?
1: Oui, c'est ça.
0: Mais il y a quand même, du coup, un risque de dégradation de l'autre rein, notamment indirectement par les autres traitements que tu prends, en lien avec les autres pathologies.
1: Oui.
0: Donc, il faut finalement gérer ça, c'est un contexte à gérer. Est-ce que tu vas... Tu me parlais de dialyse. La dialyse, les médecins la retardent le plus possible. La dialyse, qu'est-ce que c'est?
1: En fait, la dialyse, c'est quand on est branché à une machine qui fait le travail des reins. En fait, il va prendre le sang et les déchets, il va les filtrer dans la machine et après, ils vont le remettre après dans le corps pour qu'après on puisse...
0: Est-ce que c'est à domicile? Est-ce que c'est à l'hôpital?
1: Alors, il y a certaines personnes qui peuvent le faire à domicile s'ils souhaitent. Après, la plupart du temps, c'est dans les centres de dialyse comme chez nous à Ribéac, donc au Pôle Santé, il y a un centre de dialyse. Et sinon, c'est au Polyclinique de Francheville de Périgueux.
2: On va faire une petite pause musicale. On va écouter Céline Dion, Ma Force.

0: Maintenant qu'on en sait beaucoup plus sur l'insuffisance rénale, Christopher, tu vas nous parler de l'aspect psychologique qui n'est pas des moindres. Comment tu as accueilli finalement l'insuffisance rénale et quelles sont les conséquences psychologiques au quotidien?
1: Alors, j'ai assez mal pris, en fait, l'insuffisance rénale, parce que ça fait du troisième pathologie, du moins chronique.
0: Détecté en peu de temps, finalement, 2025, la spondylarthrite ankylosante et par-dessus l'insuffisance rénale.
1: Oui, la spondyarthrite, j'ai été détectée en mars 2025 et en mai 2025, on m'a détecté l'insuffisance rénale.
0: Une détection de l'insuffisance rénale suite à un test en laboratoire. En dernier recours, après la dialyse, une fois que les deux reins sont usés, il y a moyen de procéder à la greffe. Comment ça se passe? Est-ce que la greffe, c'est déjà... Elle a lieu, la chirurgie, en France ou à l'étranger?
1: Alors oui, en France, on peut se faire greffer d'un rein. Il n'y a pas de problème là-dessus.
0: Il y a plusieurs hôpitaux qui le font?
1: Nous, en Dordogne, il n'y a que Francheville, parce qu'à l'hôpital de Périgueux, il n'y a pas de néphrologue, en fait.
0: Oui, le néphrologue qui est le médecin finalement spécialisé des reins.
1: Oui, donc vu qu'il y a très peu de néphrologues, en fait. Même en France, il y en a, mais plus part du temps, c'est dans les grandes villes comme Angers. Voilà, c'est dans les petites villes ou dans les petites villes de campagne, il n'y a pas forcément de
0: Et il
1: néphrologue.
0: faut un donneur compatible. On sait que la liste d'attente, elle est de 4 à 6 ans, c'est bien ça?
1: À peu près, oui.
0: Et donc, il faut un donneur compatible. Ça peut être dans les proches, notamment la famille, les amis.
1: Famille, les amis, n'importe qui dans notre. En fait, avant de commencer la liste d'attente pour la greffe, le néphrologue va demander aux patients s'ils ont des personnes dans leurs entourages qui seraient prêtes à accepter d'être faire tester pour la
0: La compatibilité
1: compatibilité
0: et donner le rein.
1: et donner le rein.
0: Comment tu nous décrirais rapidement ton quotidien avec l'insuffisance rénale? Qu'est-ce que ça change pour toi au quotidien?
1: À part que je dois faire super attention à ce que je bois et quand même certains aliments quand même que je mange, très peu d'alcool. Mais en fait, ça fait juste un grain de riz en plus de tout le reste que je gère avec les deux autres pathologies que je dois gérer tous les jours.
0: Merci Christopher pour cette petite intervention sur l'insuffisance rénale et nous aurons l'occasion de t'accueillir dans d'autres reportages sur Liberté FM.
1: De rien, merci Julien.
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1: Bonjour, c'est Clément et aujourd'hui on se retrouve pour vos idées de sortie. Samedi 17 octobre, à partir de 14h à la salle des fêtes de Brouchot, marche solidaire de 3 km, appel aux dons au profit de la lutte contre le cancer du sein, confection et vente d'objets de gâteaux faits main, présentation et information sur le dépistage du cancer du sein, et en clôture, concert de handpan, bol chantant et tambour. Code vestimentaire rose, pour plus d'informations, vous pouvez contacter le 06 20 61 39 49. Samedi 17 octobre, à 5 rue Raymond Villechanoux, à Mussidan, c'est le Grand Régal organisé par l'association Le Cabas. À 16h, boissons, crêpes et maquillage par l'école du cirque I Feel Good. Et à 18h, concert de Mundea et buvette sur place Graffiteria, fresques, jeux en bois, bourriche et gagné et des bains mouvants animés par le Champ Libre. Repas végétarien 8€, repas carnivore 10€, réservation conseillée. Dimanche 18 octobre à la place de l'église à Saint-Méard-de-Drône, marché mensuel des producteurs de 8h30 à 12h30. Ce mois-ci, réservez votre choucroute en appelant le 05 53 90 07 94. Dimanche 18 octobre à Saint-Méard-de-Drône, marche rose de 7 à 8 km et ou VTT rose familial de 15 km à partir de 12 ans seulement. Départ 9h30 place de l'église, stationnement conseillé à la salle des fêtes, 5€ au profit de la Ligue contre le cancer du sein. Dimanche 18 octobre à Riverac devant le palais de justice, randonnée pour Octobre Rose. Au programme, ouverture des inscriptions et café à 8h15. 8h45, départ circuit VTT 20 km et 35 km. 9h15, départ trail 13 km et 20 km. Et circuit VAE 20 km. 10h, départ de la randonnée pédestre 4 km et 7 km. Apéritif offert en fin de matinée. Vente de gâteaux et boissons par le club de judo. Dimanche 18 octobre, à la salle des fêtes de Montmoreau, des dansants au profit des sinistrés des feux en Gironde, organisé par l'association Les Bouchons du Bonheur et avec le soutien de la mairie de Montmoreau, et aussi avec l'orchestre Karine Fontaine. Danse de 14h30 à 19h30, entrée 12€ à partir de 14h, repas seul 23€ à partir de 11h30, et repas plus danse à 32€ à partir de 11h30. Pâtisserie et boissons offertes à 17h, inscription avant le 10 octobre pour le repas, réservation et plus d'informations au 07 71 68 92 65 et au 06 36 98 75 87. Méga Loto des vacances à Massignac organisé par les Amis du Pain le mercredi 20 octobre à 14h30 et à 20h30, le dimanche 25 octobre à 14h30 et le mercredi 28 octobre à 14h30 et à 20h30. Tarif 10€ par personne pour les cartes inventées pour un loto et 15€ pour les deux. Sur place, restauration, buvette et salle chauffée. Réservation par SMS au 06 81 43 89 26. Samedi 7 novembre à l'espace culturel de Ribérac à 20h45, méga loto super bourriche organisé par le club de rugby de Ribérac et animé par Lionel. Tarif carton 8€ la plaque de 6, 10€ la plaque de 8, 12€ la plaque de 10 et 15€ la plaque de 12. Bingo 1€, 5€ les 6 et 10€ les 13. À gagner 2500€ de lots et de cartes cadeaux, 4 colis de viande, 4 corbeilles de fruits et 4 plateaux de fromage. Sur place à partir de 18h, sandwich, buvette, pâtisserie, café et jeux du bar. Voilà, c'était vos idées de sortie. Vous pouvez retrouver le détail de toutes ces manifestations sur le site de Liberté FM ou sur notre page Facebook. Si vous aussi vous souhaitez faire la promotion de vos manifestations sur notre antenne, envoyez-nous un mail à contact@libertefm.fr. Quant à moi, je vous dis à très vite.
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0: Bonjour. Alors, ce matin, qu'est-ce que je vous ai ramené? Ah, quelque chose à mettre dans votre assiette. Oh, tiens, bon, on partage, Christian, un petit bout?
1: Allez, allons-y.
0: On y va.
1: Avec plaisir.
0: Vous avez amené votre couteau, votre fourchette, tout?
1: J'ai tout avec moi.
0: Ah bon, allez, on va se promener un petit peu dans le Périgord, en plus. Ah. Mais d'abord, le petit bonheur du jour. Hein. Et oui, extrait du 365 jours pour être heureux. Notre bonheur du jour, aujourd'hui, sera... Pour moi, le bonheur, c'est un moment de joie, de plaisir, de partage, de complicité, de confiance et d'écoute. Mais cela peut également être un moment de silence. La tristesse peut être aussi un moment de bonheur. Pourquoi, me direz-vous, mais pourquoi? Parce que quand on parle avec quelqu'un de ses problèmes, on peut trouver des réponses, une écoute, une certaine énergie, et puis surtout, quelque part, du positif. Voilà, c'était un petit texte de Marianne Bertin. Nous, le livre de ce matin, il est tout petit, mais alors, vous allez vous régaler, c'est qu'à le dire. C'est un livre qui a été écrit par José Santos Dussert et illustré par Jean-Paul Ménard, que nous avons reçu il y a fort longtemps sur Liberté FM. Léon le cochon. Alors j'ose pas vous dire parce que j'ai peur de fâcher les messieurs, parce qu'il y a un petit sous-titre qui dit ah, dans tout cochon il y a un homme qui sommeille. Aïe aïe aïe. Mais c'est pas forcément une vérité, hein. Non. Allez, on va commencer avec Léon. Le livre s'appelle Léon. Léon le cochon. Foi de cochon qui s'en dédie, me direz-vous, eh bien, le dictionnaire Becherel, le vrai, celui qui a été écrit en 1845, acheté en 1968 à la foire du trône, réputé pour ses cochons en pain d'épices et autres cochonailles, indique que les Étrusques appelaient l'animal à la queue à tirouchon le chiaco, consonne Périgord, consonance, hein, parce que ça ressemble un petit peu à ce que l'on lit, nous, en Périgord, quesaco. Subtil pour désigner la bête dont la viande est la plus consommée dans le monde. Dans la famille des Suliens, il porte fièrement ses 40 dents et restera à jamais l'éternel compagnon de Saint-Antoine et des artisans charcutiers. Dans les pages qui suivent, eh bien, vous, le lecteur, ou le futur lecteur, vous trouverez autour des gravures aux traits de Jean-Paul Ménard des textes de José Santos Dussert qui rappellent tout ce que l'on peut tirer du cochon, tant, écoutez bien, philosophiquement que culinairement. Alors, il est pourtant un aspect qu'il convient d'indiquer sur l'apport du goré à haute diplomatie dans les relations internationales. En Chine, par exemple, la tradition d'accueillir faisait que certains émissaires mal compris, alors là, j'ai mis ça entre parenthèses, mal compris, étaient placés en réflexion dans d'énormes jarres remplies de gros sel, après que, délicatement, on lui ait tranché le nez, les oreilles, les avant-bras et les jambes aux genoux pour le transformer doucement en cochon humain. Cette tradition conviviale, s'il en est une, est arrivée en Languedoc-Narbonnais au Moyen-Âge. Tout aussi diplomatiquement, l'évêque cochon, n'hésitera pas à faire griller notre chère Jeanne d'Arc. En 1961, l'opération américaine à Cuba, spéciale CIA, est restée sous le nom du désastre de la baie des cochons, c'est-à-dire combien la bête est devenue universelle et légendaire. Il fallait bien qu'un ouvrage rappelle toute cette mémoire collective qui fait de nos frères cochons à peau humaine des clones parfaits pour l'expérimentation médicale, puisque dans le chiaco, tout est bon, sauf le cri, hein. Bien sûr, ça c'est beaucoup plus subtil. Alors, est-ce que Porchella, comme ils disent ici, dans notre Dordogne, qu'on dit d'un périgourdin qu'il est maigre d'aché, maigre d'apport? Voilà, on va faire une petite pause musicale, Christian. On va retrouver un petit cochon.
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bien sûr. Et bien sûr, au passage, vous avez reconnu Juliette. Alors, pleine d'humour et un piano. Tiens, on était cette semaine dans le piano. Ben, vous voyez, en accompagnement pour le cochon. Et Léon, parce que pourquoi on les appelle Léon? Eh ben, parce que Léon, ils s'appelaient tous Léon. Les 15 que je connus dans mon enfance, Léon. Ah, 15 Léon, vous vous rendez compte? Drôle de nom pour un cochon. Il fallait voir que dans ce choix, la marque vindictive, et vous savez, la marque devint ironique de mes parents. Pourquoi me direz-vous? Parce qu'ils étaient républicains espagnols et portaient à monsieur Léon Blum, président du Conseil français, coupable à leurs yeux d'une foule de vilainies essentiellement, due à une stricte volonté de ne pas intervenir dans l'affaire espagnole. Hein? Voilà. Pour ma part, je trouvais un tel choix saillant pour cet animal grognon, furtin, étonnamment propre et plutôt sympathique. Léon évoquait pour moi une théorie de pape. Hein, il y en eut 13. Hein. J'y croyais, je le voyais, je le croyais aussi, à une sorte de bénédiction pour cet animal. Il me rappelait aussi Monsieur Roque, contrôleur des indirects honoraires, avec qui je faisais assaut dans la seule matière non enseignée dans les écoles de la République, la culture générale. Enfin, il faisait aussi référence au soir de fête à un certain roi de Bayonne, des plus braves, allez, voilà. Ainsi placé entre sainteté, sens à la fête et connaissance, le prénom de Léon me satisfaisait pleinement. Chez nous, d'abord, tous les animaux avaient un nom, qui était souvent un prénom. On avait Charlotte la vache, à Basile, le canard mulard. En passant par les deux coqs, Coba et Alphonse, qui ne cessaient d'ailleurs de se disputer la domination du poulailler. Toute la basse-cour vivait en liberté, même s'il fallait quelquefois rogner les ailes des pintades, vous savez, pour les empêcher d'aller s'envoler vers des voisinages en mal d'adoption. Ma mère dirigeait ce petit monde, suivi de son canard Basile et de son chat négro. Mon père, lui, avait une nette préférence pour un lapin sauvé de tout jeune de la myxomatose. Il l'avait appelé Julien. Mais mon choix, à moi, eh bien, c'était porté sur la vache Charlotte et puis, bien sûr, sur Léon, Léon du moment. Parce que, voilà, ils s'appelaient tous Léon depuis 15 ans. J'accompagnais le porc dans sa déambulation furteuse quotidienne. Alors là, lorsqu'il avait trouvé un lieu à sa convenance, il s'allongeait et je pouvais lui caresser le ventre en lui confiant mes petits secrets d'enfant. En hiver, Léon sortait peu, juste le temps qu'on lui change sa litière. Mes moments de liberté avec lui se réduisait petit à petit, comme si tout concourait à m'amener à un moment inéductable. Eh oui, celui du sacrifice porcin. Alors là, je vais vous passer ça, parce que je trouve que on va garder que les bons moments de Léon. Et puis, le temps que je tourne ma page, on va écouter une petite chanson encore. Alors là, je vous ai ramené Henri Genès avec René Grelier, l'accordéoniste, dans Le cochon, tout est bon.

0: à propos des courses de porc. Hein, vous allez me dire, ça existe ça? Eh bien oui, ça a existé. Autrefois, ces brèves compétitions se déroulaient lors des foires consacrées exclusivement à la jante porcine. En Périgord, dans le canton de Dôme, les foires aux cochons de d'Aglan, eh bien justement, elles connurent ce genre de course excentrique auxquelles ne participaient que des animaux d'un an au plus. Il faut préciser qu'à cette époque, au XVIIIe siècle, les porcs concurrents n'avaient rien des gros porcs balourds, vous savez, de race normande. Eux, c'était des animaux à demi sauvages, velus, hirsutes, tachés de noir, grognons et aussi véloces que les sangliers de Bécède. Le propriétaire, armé d'un vime, tout le monde sait ce que c'est qu'un vime en Dordogne, c'est une branche d'osier flexible, qui, et ben lui, il courait à son côté de son poulain, pour l'encourager de la voix, en réveillant son ardeur combative avec quelques coups bien cinglants. La course durait quelques minutes sur 200 à 300 mètres et servait de support à des paris endiablés qui vidaient quelques bourses pour venir remplir les goussets des aubergistes, des taverniers et autres bordeliers. Une véritable animation des plus populaires qui assurait la célébrité au moins pour un an à tel ou tel éleveur. Ce dernier, ça c'est important, ne manquait pas d'ouvrir sa bête, d'offrir, hein, il en faisait cadeau de sa bête, pour nourrir les pauvres de la paroisse, lesquels suivaient cette manifestation avec intérêt, espérant que le vainqueur serait un peu plus gras que celui de l'année précédente. Ce genre de compétition se pratique encore en quelques coins de notre terre occitane, par exemple dans l'Aude ou bien dans le Minervois, dans la charmante bourgade de Puichéric, où depuis 16 ans, on met le cochon en foire sur les étals et sur les tables. Bien sûr, on fait courir certains d'entre eux, mais, je ne pense pas que cela donne lieu à des paris. Alors nous, on va parier sur... Parce que ce livre, voilà, il est plein de petites recettes. Vous savez comment on faisait autrefois? Quand dans les fermes, on tuait le cochon à la maison, comme on dit, il y avait un monsieur qui venait sur place, puis qui nous faisait les boudins, qui nous faisait les andouilles. Alors là, j'ai choisi pour vous, parce qu'il y a pléthore de recettes, le boudin de la voisine. Parce que vous savez, quand on était d'une ferme à l'autre, on allait aider... Les gens, ils venaient nous aider, et puis on mangeait tous ensemble, on faisait ça tous ensemble. C'était un moment, c'est comme les casse-cacao, quand on est noisé au coin du feu, en se racontant les nouvelles de nos voisins, du village, un peu de cancanage, des fois, mais bon, ça c'était la partie historique. Vous savez, le cancanage, maintenant on l'a sur Internet, alors c'est pareil, vous savez. Allez, on va aller avec le boudin de la voisine. Vous allez hacher finement 2 à 6 oignons. Là, dans les oignons, il faut un choix. Des blonds ou des rouges. Pas les blancs, parce qu'ils ont un goût moins marqué. Mettez-les à blondir dans une cocotte avec un peu de graisse. Ajoutez 2 poignées de châtaigne blanchie cuite à l'eau que vous allez écraser à la fourchette. Et puis vous allez laisser prendre couleur de tout ça. Sortir du feu, verser dans une grande jatte et ajouter les morceaux de panne. Alors c'est tout ce que vous voulez mettre dans votre boudin, y compris la graisse fine du ventre. Coupez, vous allez la couper en dés très fins. Puis bien sûr, mettre le sang du porc. Alors là, vous allez y ajouter du sel, du poivre, des aromates à votre goût, au choix, alors du paprika, du curcuma, et puis les 4 épices qu'on employait beaucoup et qu'on emploie toujours d'ailleurs, de la cardamone ou du cumin. Vous allez bien remuer le tout. À l'aide d'un entonnoir à boudin, exprès, vous allez remplir les boyaux sans trop tasser, de façon à prévenir tout éclatement à la cuisson. Vous allez plonger les boudins, alors ça se faisait dans une toupie, comme il disait autrefois, en fonte, qui était dans la cheminée, où l'on mettait dedans. Alors, qu'est-ce qu'on y mettait dans cette cuisson? Alors, elle était faite de choses, comment vous dire, avec des légumes. Hein. Quand on faisait, souvent ils faisaient cuire la tête et on gardait l'eau et on mettait les boudins à la fin. La cuisson est faite, alors on regarde. Alors là, c'est justement là que c'est important, parce que il faut que l'eau soit frémissante et il faut laisser cuire. Laisser cuire, comme on savait, ben la cuisson est faite en piquant le boudin. Vous n'obtenez plus aucun écoulement de sang. Vous allez retirer le boudin, le laisser refroidir avant de le consommer froid ou poêlé. Alors, la voisine, elle étendait un drap sur sa grande table et puis elle l'enroulait comme un escargot. Et puis, tant qu'il était encore tiède, eh ben, elle passait dessus une couenne avec un peu de grain pour le rendre brillant, pour le rendre appétissant. Alors, dans mon enfance, on conservait une longueur de boudin pendue dans le cantou pour un usage immédiat, et le reste était mis dans une toupine de grès sous la graisse. Le bouillon de cuisson, appelé le jimbura, se consommait aussi la plupart du temps le soir même, au dîner, où le boudin, bien sûr, figurait en entrée. Cette recette, eh bien, c'est celle de la voisine. À votre goût, si vous pouvez ne pas mettre de châtaigne ou de panne, vous mixez finement les deux. Enfin, ça c'est vous qui voyez. Mais en tout cas, ne faites pas du boudin sans gras, car il serait bien trop sec. Et bien souvent, quelquefois, on y mettait les oreilles de cochon. Puis il y en a qui disaient « Oh, moi je ne les mets pas parce que ça fait éclater mon boudin, c'est du cartilage ». Alors vous voyez que quand vous alliez chez votre voisine et puis d'un autre voisin à un autre voisin, eh bien vous preniez la recette de chacun et puis vous vous régaliez en faisant la fête du boudin. Là-dedans, vous y trouverez plein de choses. Vous y trouvez bien sûr l'andouille, les pieds de porc grillés, le foie de porc, le pâté de porc de la mamie Cécile. Vous y trouverez pléthore de recettes. Je vous souhaite une bonne lecture. Et puis, oh tiens, pendant que je vous tiens, c'est égal de dire pas par la barbichette, il y a un monsieur qui a écrit dans la même collection, chez Arca, de Jean-Pierre Dubreuil, le père Dubreuil se met à table. Et là aussi, vous allez y trouver tous les confits de canard, toutes les choses, les confits de porc ou noix, les anchois de cochon. Vous allez tout y trouver les bonnes choses. Allez, je vous laisse. On a assez mangé, je crois, hein, Christian?
1: Oui, on a le ventre plein.
0: On a le ventre plein. On va y écouter de musique pour digérer.
1: Allez,
0: à la semaine prochaine. Merci, Christian.
1: Je vous en prie.

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0: Bonjour à tous et bienvenue, vous êtes avec François dans votre chronique quotidienne 3 minutes pour notre planète. Et aujourd'hui, je vais vous parler de France Parrainage. Depuis 1947, le Centre français de protection de l'enfance, devenu France Parrainage en 2012, intervient auprès des enfants vulnérables pour leur offrir de meilleures conditions d'existence et les aider à grandir. L'association France Parrainage est la seule à proposer de parrainer un enfant en France et dans le monde. Le parrainage a de magique le fait qu'il lie les destins de citoyens bienveillants et d'enfants fragiles ici ou là-bas. Dans le monde, l'association intervient pour la scolarisation, l'accès aux droits et aux soins de 12 000 enfants et leur communauté. Ici, comme dans leurs 16 pays d'intervention, le parrainage est un soutien essentiel pour les enfants et les jeunes qui vivent des situations familiales, éducatives et sociales difficiles. Il les aide à construire leur avenir grâce à une aventure humaine enrichissante. En France, à travers le parrainage de cœur, un parrain ou une marraine bénévole consacre du temps à un enfant accueilli en foyer ou rencontrant des difficultés pour l'aider à se construire et à s'épanouir. Le parrainage international est une relation bienveillante avec un enfant du monde. Actuellement, ils accompagnent des parrainages et développent des projets humanitaires en Amérique du Sud, en Afrique, en Asie et en Europe. Dans tous les cas, les résultats sont là: persévérance scolaire, meilleure confiance en soi et en l'avenir, ouverture aux autres et au monde, accès aux études supérieures et à un métier. Après 70 ans d'expérience, ce sont plus de 100 000 enfants qui ont retrouvé les bancs de l'école ou qui ont repris confiance. Aujourd'hui, leur projet pour le développement, l'accompagnement vers l'autonomie et l'adaptation du parrainage à de nouveaux publics sont promesses d'avenir. Les équipes de France Parrainage sont plus déterminées que jamais à faire avancer la cause des enfants. En parrainant un enfant du monde avec France Parrainage, vous lui permettrez de construire librement son avenir. Vous verrez votre filleul grandir dans de meilleures conditions de vie, s'épanouir, aller à l'école et vous tisserez avec lui un lien au-delà des frontières. Grâce au parrainage, l'association France Parrainage accompagne jusqu'à leur autonomie des milliers d'enfants démunis et exclus. Orphelins, enfants des bidonvilles, enfants exploités ou isolés, enfants issus de minorités ethniques. Labellisé Don en confiance depuis 22 ans, France Parrainage vous assure rigueur et transparence dans l'utilisation des dons que vous leur confiez pour mener leurs actions en faveur des enfants. En plus du contrôle et de la certification de leurs comptes, ainsi, ils garantissent à leurs donateurs rigueur et transparence dans l'utilisation des dons qu'ils leur confient. Ce label Don en confiance atteste qu'ils respectent les règles déontologiques et éthiques définies par le Don en confiance et qu'ils sont soumis à un contrôle continu de conformité. 80% de vos dons sont reversés sur le terrain à destination d'enfants, 20% sont utilisés pour gérer et suivre le parrainage, l'envoi des dons, l'acheminement des courriers ou la traduction, et vous pouvez d'ailleurs retrouver le détail de ces données dans leur rapport financier, le rapport d'activité et l'essentiel qu'ils publient chaque année et qui est accessible à tous. Alors, si vous voulez contacter France Parrainage, appelez-les au 01 43 90 63 00 ou rendez-vous sur leur site internet www.france-parrainage.org.
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0: Bonjour, au programme de votre soirée télé de ce mercredi 14 octobre sur TF1, Tracker, la suite de la série. Sur France 2, On aboie en silence, téléfilm. Sur TMC, Bonne conduite, film avec Laure Calamy. Pauline a une méthode bien à elle pour faire de la prévention routière. Formatrice dans un centre de récupération de points le jour, elle se transforme en serial killeuse de chauffeur la nuit. Sur W9, Enquête criminelle, magazine. Sur France 3, Des racines et des ailes, magazine, présenté par Carole Gessler. Sur le thème Passion patrimoine, mon île en Normandie, les îles anglo-normandes conservent leur patrimoine normand ancestral malgré leurs appartenances nationales différentes. Sur France 4, Johnny Hallyday symphonique, spectacle musical. L'objectif du directeur artistique historique de Johnny Hallyday est de faire revivre sur scène l'univers artistique du chanteur en faisant entendre sa voix accompagnée par 100 musiciens. Et puis sur M6, La France a un incroyable talent au divertissement présenté par Karine Le Marchand. Très belle soirée à tous.
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0: votre une heure avec Bruno.
1: Salut tout le monde.
0: Gaël.
2: Oui.
0: Patrick.
3: Oui, bonjour.
0: Et la rayonnante, la splendide, la magnifique Corinne.
4: Bonjour.
0: Comment ça va les amis?
4: Ça va très bien.
0: Oh, vous m'avez manqué pendant une semaine. Voilà, j'étais là, j'ai dit oh là là, j'espère qu'ils vont bien et tout. Parce que bon, c'est l'automne et voilà.
1: Eh oui, c'est.
0: Et voilà, vous m'avez manqué, vous m'avez
2: exactement.
0: Manqué.
2: Donc,
0: voilà, je suis très content de vous retrouver. Aujourd'hui, nous sommes le mercredi 14 octobre.
1: Déjà, bientôt Noël.
0: Ouais.
3: Oh, ça approche, oui.
0: Et alors
1: et il me semble qu'il y a deux jours, il y a eu les premiers. Film, téléfilm de Noël.
0: Ah oui, carrément.
1: Ouais, c'était il y a deux jours. Hein.
0: Ah ouais, et peut-être, je sais pas.
1: Si, si, c'était le 12.
4: Dit. Ouais, j'en ai regardé un hier, moi.
0: J'ai déjà
2: J'ai déjà vu une vidéo sur un thanatopracteur là qui ouvrait un congélateur
0: pour sortir.
2: Et il y avait le congélateur au-dessus, il y avait marqué ne pas s'ouvrir.
1: Avant Noël.
2: Avant Noël.
1: Ouais, j'ai vu ça.
0: Bon, sinon, aujourd'hui, c'est la Saint.
2: C'est la serre.
1: C'est la serre.
5: Il s'appelle Juste Leblanc.
1: Ah.
3: Ah oui, il n'a pas de prénom.
6: Juste.
5: Je viens de vous le dire, Juste Leblanc. Leblanc, c'est son nom et c'est juste son prénom.
3: C'était le
5: Monsieur Pignon, votre prénom à vous, c'est François, c'est juste?
7: Oui.
5: Eh bien, lui, c'est pareil, c'est juste. On a assez perdu le temps comme ça.
1: C'est un dîner de con.
3: Ah, c'est ouais, trop bien.
0: C'était mémorable.
1: Ouais.
0: Donc, effectivement, en fait, les justes, mais aussi les justes sans le E, les célestes, les celses, les calixtes, les gwendolines et les gwendales. Le prénom juste vient du latin justus, qui signifie tout simplement juste. Donc, si vous connaissez un juste aujourd'hui, vous pouvez lui souhaiter une bonne fête et surtout lui demander « Alors aujourd'hui, tu veux être juste avec tout le monde ?»
3: Ah,
1: oh lolo.
2: Point.
1: C'est triste.
2: Gros blanc.
0: Non, mais voilà,
1: c'est... Allez, c'est comme ça que se termine cette émission.
2: Voilà. Oh, c'est un sans faute.
1: Parfait.
0: Allez, on calme le compteur en 14 octobre 1670. Ça se passe au château de Chambord devant Louis XIV, 14 octobre 1670.
2: La mort
0: non.
2: De...
0: C'est la première fois que ça sera joué.
2: Le malade imaginaire.
0: Non.
2: Les...
0: Je vous donne un indice, Monsieur Jourdain.
2: Ouais. Bah c'est l'autre.
0: Eh oui. Donc...
2: L'avare.
0: Non, encore l'autre.
2: L'avare, le malade imaginaire.
0: Le bourgeois.
2: Le bourgeois
3: gentilhomme.
0: Exactement, qui est joué par Molière le 14 octobre 1670 pour la première fois au château de Chambord devant Louis XIV. La pièce raconte l'histoire de Monsieur Jourdain, un riche bourgeois qui rêve de devenir gentilhomme. Et pour y arriver, il veut tout apprendre. La danse, la musique, l'escrime, la philosophie, etc., etc. Bref, il veut devenir quelqu'un qu'il n'est pas vraiment. Et c'est évidemment ce qui fait tout le comique de cette pièce. L'équipe, si vous avez de l'argent et que vous pouviez apprendre une nouvelle compétence du jour au lendemain, vous choisiriez quoi, Gaël? Ok, merci Gaël.
2: Ouais, pareil. Je sais pas.
0: Corinne?
4: Une nouvelle compétence?
0: Ouais.
4: Connaître toutes les langues.
0: Pas mal.
1: Ah ouais.
0: Bruno?
1: Moi, ce serait piloter un avion.
0: Oui, il y a aussi Patrick.
3: Une voiture de sport, moi, c'est ce qui me plaît le plus. J'ai déjà été sur un petit circuit.
0: D'accord.
3: Mais piloter une voiture de sport en compète et tout ça, ça serait.
0: Ça serait pas mal.
2: J'achèterais la planète.
0: Si
2: j'avais de l'argent, je mettrais la planète et je mettrais tous les cons sur la Lune.
4: Ah, mais
1: il y aurait beaucoup alors, hein. Il n'y aurait plus de place.
2: Je me sentirais calme, posé.
4: Oh, mais ça, c'est pas une compétence.
2: Bah si, puisque il a dit si vous aviez de l'argent.
0: Ouais, et que
2: t'as
0: tu
2: pas besoin d'avoir de compétences quand t'as de l'argent.
4: Allez.
0: Exactement.
1: La première les envoyer sur la Lune.
4: Ouais. Voilà.
0: Ouais. Bah moi ça serait.
4: Parce qu'il y a des gens riches mais c'est des cons, ils sont.
2: C'est surtout.
4: Ils sont pas compétents du tout quoi.
0: Moi ça serait faire fonctionner correctement tous les logiciels de la radio. Hein.
3: Mais compétents en deux mots ou en un
0: seul
3: mot?
0: En seul. Nous sommes le 14 octobre 1888. C'est la première fois
2: 1888.
0: Que ça va avoir lieu. Ça va durer que quelques secondes, mais c'est le tout premier.
2: Le film.
0: Ah non, c'est ça, Gaël. Ouais. Le tout premier film.
2: L'arrivée du train en gare de La Ciotat.
0: Non, ou... par l'inventeur français Louis Le Prince, réaliste ce qui est généralement considéré comme l'un des tout premiers essais de film de l'histoire. C'est une scène au jardin de Rundey. Le film ne dure que quelques secondes, mais évidemment, à l'époque, quelques secondes d'images animées constituent déjà une véritable révolution. Et donc, quand on compare aujourd'hui avec ce qu'on a, elles sont passées quand même de quelques secondes de film à Netflix, YouTube, TikTok, les vidéos,
2: on est passé à des films sans acteurs.
1: Comme disait Gaël, c'est pas le train qui arrive à la gare des Frères Lumière.
2: Ça doit être le cinématographe.
0: Ouais, le vrai cinéma. Et donc maintenant, effectivement, Gaël, l'intelligence artificielle capable de fabriquer des images qui n'ont jamais existé.
1: Oui.
0: Voilà.
2: Ok. C'est une fin de tournage, merci.
0: Non, si vous pouviez conserver une seule vidéo de votre vie pour la montrer aux générations futures, ça serait laquelle?
2: Celle qui commence le jour de ma naissance et qui finit à ma mort.
0: De toi à 20 ans avec des cheveux peut-être?
2: Non.
1: Ça taille là.
2: Pourquoi? Mais moi j'ai aucun problème de ne pas avoir de cheveux. Ça va toi?
0: Oui, ça va très bien.
2: Quand t'en auras plus, ça ira toujours.
0: Nous sommes le 14 octobre 1947. Qu'est-ce qui est franchi pour la première fois?
4: Le mur du son.
0: Exactement. Oui. Par l'américain Chuck Yeager, qui devient le premier pilote à franchir officiellement le mur du son à bord d'un Bell X1. Il atteint environ Mach 1,6, soit un peu plus de la vitesse du son. À l'époque, certains pensaient qu'un avion ne pourrait jamais dépasser cette vitesse. Et évidemment, aujourd'hui, cela paraît presque banal. Voilà.
1: Ouais. Mais ça, c'est grâce, enfin, grâce ou à cause de notre. Comment dirais-je merde, j'ai perdu le mot.
0: Oui, toi aussi.
1: Ennemi de toujours, Adolphe.
0: Ah.
1: Et oui, qui avait inventé les V1, les V2. Ouais. C'est lui qui a inventé le moteur à réaction, donc.
0: D'accord. Ouais, c'est
2: il sait pas
0: une
2: quoi
0: conséquence
2: dire.
0: De ça.
1: C'est ça.
0: Non, mais j'ai cherché parce que attention,
2: c'est l'escalade.
0: C'est des sujets un peu brûlants.
1: Oui.
0: Maintenant, on passe à ce qui nous intéresse particulièrement aujourd'hui, les artistes français nés le 14 octobre. Et on commence par un chanteur qui a marqué plusieurs générations. Il est né le 14 octobre 1967 à Saint-Denis de la Réunion. Il fête donc aujourd'hui ses 59 ans. Non. Il commence sa carrière avec le groupe Les Max Valentin avant de connaître le succès en solo. Évidemment, quand on parle de lui, il y a un titre que tout le monde a en tête.
1: Vas-y, Francky.
6: Oui.
0: Et non. Qui est celui-ci?
2: Philippe Laville.
1: Ah!

0: Eminem aussi.
1: J'en rêve encore.
2: Ah oui,
3: j'avais ça. Quelques mois suffiront.
1: On l'entend plus, hein?
2: Non.
0: Bah, royalties, hein, mon gars.
3: Je suis presque mort.
0: Gérald de Palmas a construit une carrière assez particulière dans la chanson française avec une voix immédiatement reconnaissable et des chansons souvent très personnelles. Il a annoncé en 2023 la fin de sa carrière en raison notamment de problèmes de voix récurrents. Son dernier album s'intitule « Sous un soleil de plomb ».
1: Et là, il a arrêté de fumer aussi.
0: Peut-être.
3: Un morceau de glace.
0: Gérald de Palmas, c'est aussi celle-ci.

0: arrêtez.
1: Voilà, c'est ce qu'on pouvait dire sur Gérald de Panemas qui fête donc son anniversaire aujourd'hui.
2: Joyeux anniversaire.
1: Exactement. J'espère qu'il a retrouvé ça.
3: Il nous entend, hein, bien sûr.
2: Mais oui, ben.
1: Nous poursuivrons avec notre anniversaire français du jour. Elle est née le 14 octobre 1971, elle a donc 55 ans aujourd'hui. Et évidemment, impossible de parler d'elle sans écouter
0: Mylène Farmer.
1: Ceci.
0: Ah, Lamy, Alexandra Lamy.
1: Alexandra Lamy. Ah, oui. Effectivement, il s'agit d'Alexandra Lamy, l'éternel chouchou et loulou. C'est son personnage dans Un gars, une fille, aux côtés de Jean Dujardin, qui la révèle véritablement du grand public. La série devient un énorme succès avec ses petites scènes de la vie quotidienne du couple. Mais Alexandra Lamy ne restera évidemment pas cantonnée à la comédie, puisque elle va poursuivre sa carrière dans le cinéma, le théâtre et réaliser d'autres grands films. Est-ce que vous connaissiez Christian Bugeaud ?
2: Pas du tout.
4: Non,
3: oui, on voilà. va pas tarder à le découvrir.
0: Christian Bugeaud, mais si...
1: Et oui.
0: On connaît son autre nom.
1: C'est un anniversaire à une saveur un peu particulière. Christian Bugeaud est né le 14 octobre 1944 à Charon, en Charente-Maritime. Il aurait donc eu aujourd'hui 82 ans. Mais Christian Bugeaud nous a quittés en juin 2026 à l'âge de 81 ans. C'est donc le premier anniversaire qui intervient depuis sa disparition. Et beaucoup de Français le connaissent pas forcément, enfin le connaissent vraiment, mais son nom ne vous parle pas. Il a été surtout connu grâce à son rôle de Jean-Pierre Goulard,
0: ah.
1: le dentiste des visiteurs.
0: Oui.
3: Ah oui.
1: C'était lui, voilà. Et
4: ah non.
0: J'ai marre qu'on me renucle le cul.
1: Ouais, c'est ça. Il a également joué au théâtre, à la télévision, au cinéma. Il est notamment devenu le maître d'armes dans Kaamelott, un autre rôle particulièrement populaire. Il avait une autre particularité assez étonnante. Il a également travaillé comme cascadeur, notamment dans des spectacles de chevalerie. Et pour terminer, quelques anniversaires internationaux. On ne peut pas terminer sans citer quelques grands noms internationaux nés le 14 octobre, comme Roger Moore, le célèbre James Bond, est né en 1927. Usher, l'une des grandes stars R&B américains, né en 1978. C'est l'heure du Quiz Express. Gaël !
0: Oui !
1: Allez, mon petit Quiz Express, quel prénom fête-t-on aujourd'hui ?
0: Juste.
1: Oui, c'est juste.
0: Gwendoline aussi.
1: C'est vrai aussi, t'aurais pu dire ça. Attention, Coco. Quelle pièce de Molière est créée le 14 octobre 1670 ?
4: Le bourgeois gentilhomme.
1: Oui, Bruno, qui réalise en 1888 le premier film de l'histoire ?
2: Je sais plus.
1: Louis le Prince.
2: Merci.
1: Patrick, quel pilote franchit le premier, le mur du son ?
3: C'est un...
0: Jäger.
1: Chuck Jäger.
3: Oui, voilà, je le savais, il m'a enlevé de la bouche.
1: Gaël, quel chanteur français fête ses 59 ans aujourd'hui ?
0: De Palmas.
1: Oui, Corinne Key jouait chouchou dans Un gars, une fille.
4: Alexandra Lamy. Si je savais, mais j'arrivais pas à sortir
1: son
4: nom.
1: Qui a interprété le dentiste Jean-Pierre Goulard dans Les Visiteurs ?
2: Alors, celui qui a fait maître d'armes dans Kaamelott. J'en ai parlé tout à l'heure. Là.
1: Bonne arnaque, voilà. Christian Bugeaud.
0: Bugeaud.
1: La question piège est pour Patrick cette semaine. Quel film a été tourné en 1888 ?
3: C'est le
0: celui de Le Prince.
3: C'est le petit bout de film.
1: Une scène au jardin de Roundway réalisée par Louis Le Prince. Et non, ce n'était pas encore Avatar, Patrick. Hein. Non.
3: Je m'en rappelle plus. Mémoire.
2: En quelle année il est rentré au ciné celui-là ?
1: Ah, celui-là, il n'a pas dû faire longtemps de ciné. Peut-être que je ne sais pas comment il a été diffusé. Certainement, la caméra l'a diffusé. Je ne sais pas exactement la technique et la technologie qui était employée après pour diffuser.
3: Gaël en a jamais parlé.
1: Non, c'est vrai.
0: Non. Ouais, en même temps, ça fait pas si longtemps qu'on fait les émissions. Hein.
1: Ouais. Voilà pour notre voyage dans le 14 octobre. Aujourd'hui, on aura parlé de Molière, du cinéma, du mur du son, mais surtout de plusieurs artistes français. Gérald de Palmas, Alexandra Lamy, Nicolas Maury. Ah non, j'ai pas parlé de lui. Je l'ai sauté. Christian Bugeaud. Et maintenant, on laisse l'histoire et l'éphémérie de côté. Open continue. Oh là là, avec une chanson de Daniel Guichard. A tout de suite.
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0: Fun.
1: On ne l'avait jamais fait ça, la Bruno, encore.
2: Non.
0: On ne t'avait pas préparé à ça.
2: Non.
0: C'est mercredi. Et qu'est-ce qui s'est passé le mercredi?
2: Les raviolis. Tout est permis.
3: C'est ça.
4: Chez le nom.
5: Madame Bourdieu, tu sais.
6: Paul Blanc.

0: Machine 1 Apple, take 1.
1: Ce mercredi au cinéma,
2: ouais.
1: J'ai fait une petite sélection de films,
2: ouais.
1: Et je commence avec un film français,
2: wow.
1: Qui n'a jamais été adapté au cinéma,
2: non.
1: À peu près tous les deux ans.
2: C'est pas vrai.
1: Oui, ça s'appelle Les Misérables.
2: Oh non, de Victor Hugo.
1: Non,
2: avec
1: de Fred Cavaillé.
2: Ah bon.
1: Sans Victor Hugo, avec Vincent Lindon, Tahar Rahim et Camille Cotin. Waouh. Bande annonce.
2: Tu racontes pas l'histoire.
1: Ah, bah, c'est l'histoire des Misérables. Après.
2: Ok.
1: Voilà. Cosette, Jean Valjean.
3: Tout le monde a passé. Quand on en a pas, c'est qu'on le cache. J'ai été Jean Valjean. Aujourd'hui, je suis Monsieur Madeleine, maire de Montreuil-sur-Mer. Vous ne pensez pas, inspecteur, que c'est la misère qui pousse les gens à la faute.
4: Tu arrives de Paris et tu es célibataire. Des enfants ?
5: Cosette.
4: Non.
5: Tu vas être gentille. Et t'écoute bien, monsieur et madame Thénardier.
4: J'ai vraiment pas tiré de bon numéro.
6: Répète un peu pour voir.
4: Si tu veux me frapper, tu me fais face.
3: La misère n'excuse pas tout. Bien au contraire, elle est souvent un prétexte. Pour les gens de son espèce, la rédemption n'existe pas.
4: Juste travailler et nourrir ma petite.

0: Moi j'ai une super idée. Et si on faisait un truc qui a jamais été fait, genre les trois mousquetaires.
1: Ah oui, j'aimerais bien moi.
0: Allez.
2: Ça serait pas mal.
0: On fait toujours les trois mêmes films. Oui, deuxième film. Malfaisante. De personnes de connues avec Jessica Chastain. Malfaisante nous entraîne dans l'univers de la très jeune Bella dont le quotidien se détériore de jour en jour en raison d'une relation qu'elle entretient au cœur de sa propre maison avec une entité malveillante qui ressemble étrangement à sa propre mère.
2: Belle.
3: Quel chapeau magnifique.
4: Tu m'en fais un?
3: Il me va bien.
4: J'en veux un plus grand.
3: Qu'est-ce que t'en dis?
5: Maman?
3: Alors tu sors?
6: Elle l'appelle autre maman.
5: J'ai pas trop envie de dormir. Est-ce que je peux encore jouer avec toi? Tu sais, il faut pas avoir peur d'elle, maman. Elle est gentille.
6: Elle dit qu'elle te ressemble.
3: Quoi? Bella, que veut autre maman?

0: flipper un peu.
1: T'amènes tous tes petits, hein, pour
2: non, j'en regarde même pas, tu vois, parce que.
3: Ah, et mais au moins ça change.
4: La musique, oui,
3: je l'ai pas appris à l'école, celui-là, tu vois. Et la musique va bien.
4: Oui.
3: Et. C'est quoi l'autre?
4: L'autre que tu as choisi s'appelle l'englouti.
3: C'est pas du tout ça.
4: Quoi?
3: Englouti. E-N-G-L-O-U-T-I. Englouti.
4: Ah, voilà. C'est pas ce film-là?
3: Non, pas du tout.
4: Ah, et tu me le dis là maintenant?
3: Mais je te l'ai dit tout à l'heure. Hein.
4: Tu veux me tester?
3: Ouais.
0: Englouti. Allez, en live.
3: Alors. Englouti.
4: Englouti.
0: C'est les problèmes du direct,
4: englouti.
0: Ça.
4: Ouais, c'est ça.
3: Englouti. C'est le problème de la non-préparation.
0: J'essaye de.
3: Fais voir avec les écrans parce que ce serait bien que je vois.
4: Ouais, mais je pense que je l'ai. Alors attends, hop.
0: C'est pareil, c'est un film qui fait peur, ça.
3: Je sais pas. Non.
4: C'est celui-là.
3: Ouais, ça doit être ça.
4: Ouais, ça doit être ça. Alors vas-y,
3: englouti.
4: Ce qui se passe.
3: Au large des côtes californiennes, Jay Gardiner part à la recherche de la dépouille de son père récemment disparu. Alors qu'il sonde les fonds marins, le jeune plongeur se retrouve soudainement avalé par un énorme cachalot. Piégé dans l'estomac de l'animal, il ne lui reste plus qu'une heure d'oxygène.
4: Je vais mettre la deuxième.
3: Une bande annonce par la première.
4: Si tu veux, pourquoi?
3: Parce qu'elle est très petite.
4: Ah, et voilà. Ah, il vient de se faire
5: bouger. C'est un cachalot, au
6: secours! Jay, maintenant tu fais quoi? Tu vas accepter ton sort.
5: Réfléchis.
6: Souviens-toi, survivre est un combat. L'océan sera toujours là. Si tu m'écoutes pas, tu crèves. Grandis un peu.
4: Voilà, ça c'est original.
3: Ah oui, on peut lire. Ben
4: je serai
3: original.
4: Original. Il y avait Pinocchio avant lui. C'était pas un cachalot, c'était une baleine.
0: Mais bon appétit au cachalot. Hein.
3: Non, mais
4: il s'en sort à la fin ou pas?
0: Ben, je pense oui. Quand même.
4: Ah.
3: Ou pas.
0: Bah, quand même, sinon l'histoire elle serait pas.
3: Ben, il a essayé et il arrive pas.
4: Et pareil. Et pareil. Ah tiens, voici un petit souvenir musical. Merci Gaël.
3: De rien, ça me fait plaisir.
4: Va certainement faire plaisir à un certain nombre d'entre vous. Voici les L5. Vous vous rappelez de ça?
0: Toutes les femmes de ta
4: vie. Non, même pas.
3: Une étincelle. Ouvrir ses ailes.
4: Hein, allez, on va revenir avec les énigmes du père Patoche dans un instant. Et les sondages de cette semaine.

0: Elle te fait sourire celle-ci. Ah oui, oui. Elle te plaît. Hein.
1: Ouais, mais il faudra que tu me donnes ton truc là pour faire des petits jingles là. Parce que...
0: t'inquiète pas. Je te ferai voir.
1: Moi aussi, je veux m'amuser.
0: On peut s'amuser.
1: Ah oui.
0: Est-ce que ça serait pas l'heure de sondage de la semaine? Ah, mais bah, si. Ouais, les petits sondages de cette semaine. 54% des gens disent que leur animal leur a déjà permis de faire ça avec quelqu'un.
1: Draguer.
0: Qui leur plaisait.
1: Draguer.
2: Se promener.
1: Pécho.
3: Un rendez-vous.
0: On va dire que c'est engager la conversation. On peut considérer que draguer, ça fait partie. 58% des femmes disent que ça leur est déjà arrivé avec un collègue. Mais quoi ?
1: Promener sur avec la un photocopieuse chien. Ou
4: une aventure ?
0: Pas vraiment jusqu'à l'aventure.
1: Un flirt.
0: Ouais, un crush.
3: Un coup d'un soir.
0: Non, juste le crush. 31% des personnes en couple avouent avoir déjà fait ça sans prévenir son partenaire. Avoir fait quoi ?
4: La tromper.
3: Accepter une invitation.
0: Alors, non.
4: La tromper.
0: Non.
3: Bah, il avertit pas son partenaire. Pas
1: généralement, ils sont pas trop au courant, les autres.
4: Non, mais...
1: Vas-y, répète la question pour
0: 31% vous. Des personnes en couple avouent avoir déjà fait ça sans prévenir leur partenaire. Avoir fait quoi?
2: Réserver quelque chose?
0: Non.
1: Enfin,
2: un truc
1: très... Réserver un voyage?
0: Non, alors, ça peut être réservé un voyage, etc., mais ça a une particularité.
2: Tout seul.
0: Exactement, pour elle-même.
1: Ah, oh, c'est pas cool ça.
2: Temps.
0: Bah non. 24% des couples se disputent régulièrement à cause de ça. À cause de quoi ?
2: Les vacances tout seul ?
0: Non.
4: La bouffe ?
0: Non.
3: Les enfants ?
0: Non.
1: Le boulot ?
0: Non.
1: Le téléphone ?
0: Non plus.
4: Le programme télé ?
0: Là, en ce moment... Ce
2: qu'on mange ?
0: En ce moment, on est dedans, hein, à peu près.
2: La rentrée des classes ?
0: Non. Alors, des classes,
1: les cadeaux.
2: On est presque en vacances.
1: Les cadeaux non, de la Noël.
0: Non, pas du tout. Ça va s'empirer d'ailleurs avec le temps. Là.
2: Les élections.
0: Non, 42% des gens disent avoir des. Pardon, c'est pas celle-là. 24% des couples se disputent régulièrement à cause de ça. Mais à cause de quoi ?
2: À cause de.
3: Les vacances ?
0: Non.
2: À cause de qui sont pas d'accord ?
0: Mais ils sont pas d'accord sur quoi ?
4: La politique.
0: La température de la maison.
1: Ah.
0: Eh oh. Ouais.
1: Oh. Oh. 16 degrés, oh. C'est bien.
4: Regarde vos gels là,
2: c'est
1: ah bah oui.
0: 42% des gens disent avoir déjà fouillé là-dedans chez leur partenaire.
3: Leur téléphone.
0: Ouais, leur téléphone, c'est énorme, 42%.
3: Mais ça m'étonne pas.
0: Ah ouais.
3: Moi je le fais tout le temps.
2: 50% des couples sont des femmes, donc 42% de femmes.
0: Ah ouais, c'est ça. 17% des personnes en couple ont déjà menti à leur partenaire à propos de ça, mais à propos de quoi ?
2: Les vacances.
0: Non.
3: Des magasins boulot. Qu'on a pu acheter.
0: Des
3: choses qu'on a pu acheter dans les magasins, alors, des fringues.
0: Non, c'est, alors,
2: de leurs ex.
0: Oui, mais une particularité sur ce qu'ils ont pu acheter.
1: Des sous-vêtements.
4: Ouais, parce que les femmes, elles ont toujours trouvé quelque chose dans les magasins. Regarde ce que j'ai trouvé.
0: Elles ont effectivement acheté quelque chose, ou ils ont acheté quelque chose, mais ils ont menti sur
3: le prix.
0: Exactement, le prix d'achat.
1: C'est peu cher.
0: Ah non, c'était pas cher.
2: C'était pas cher, il y en avait 3 pour le prix d'un. J'ai craqué le PEL.
1: 500 balles le soutif.
0: Ouais. 36% des couples ne sont pas d'accord sur la fréquence à laquelle il faut faire ça. Il faut faire
2: devine.
0: Quoi ?
4: Devine. C'est sexuel.
0: Non.
2: Est-ce que c'est textuel ?
5: Est-ce que c'est sexuel ?
0: J'en fais.
5: Est-ce que c'est sexuel ?
0: Non. Voilà.
3: Le ménage ?
0: C'est ça. Ah c'est la fréquence du ménage.
2: Ah ouais.
1: D'accord.
0: Ouais. 28% des personnes interrogées ont déjà fait semblant de dormir pour éviter ça. Pour éviter quoi ?
2: Les pleurs du bébé.
1: Ben, les câlins, justement.
0: Non.
1: Les pleurs du bébé, ouais, c'est pas bête. Non.
3: D'éteindre la lumière.
0: Non plus.
2: Répondre à la porte.
0: Quand ça sonne à la porte, non.
1: Répondre au téléphone.
0: Non.
3: Fermer les volets.
0: Pour éviter une conversation.
3: Ah.
1: Ouais.
0: Bon. Et le dernier, 19% des couples disent avoir déjà eu une dispute à cause de ça au restaurant. À cause
3: l'addition.
0: De quoi ?
3: L'addition.
0: Bah ouais, qui est-ce qui allait payer ?
1: Ah.
0: Ah ouais, c'est bête, hein ?
1: Bah c'est toujours les femmes, normalement.
0: Ah bah normalement, c'est ça.
3: Et chez nous, c'est toujours les femmes.
2: Ouais. C'est pour ça qu'elle gueule.
1: Bon, ça, c'est bien.
0: C'est bien, c'est bien.
1: On est
0: bien.
1: Tous d'accord ?
3: C'est moi qui paye.
1: Donc on est à 100% d'accord.
4: Et moi, je suis le capitaine Sam. C'est elle qui boit, c'est moi.
3: Oui,
4: qui
3: voilà. Rince. Moi, je paye et lui, c'est le capitaine Sam.
0: C'est pas mal.
2: Toi, tu bois et elle rince.
4: Et on a une bonne entente.
2: Ouais.
4: Un jour c'est elle qui a raison, le lendemain c'est moi qui tourne.
1: Bah, de toute façon, c'est
4: comme ça, il n'y a pas de problème.
0: Qui c'est qui arrive là ? Mais Mais dis donc, c'est quoi qui arrive là? Ah non, c'est pas ça, pas du tout.
1: C'est pas ça.
5: Bienvenue dans les énigmes du père Patoche. Serez-vous capable

0: un outil le téléphone.
1: Non. Non, le téléphérique.
2: Non.
0: C'est un outil téléphonique. Le sémaphore.
2: Non. Le pic alpin.
1: Y a que ça. T'as que ça à nous dire.
3: Le pic.
2: Oui,
1: alpin ou nordique.
3: Le marteau.
2: Et alpin ou bien nordique, c'est un outil téléphonique.
0: Le combiné.
2: Oui.
0: Oh, le combiné nordique.
2: Eh oui.
0: Oh là.
1: Et dans
0: là.
1: Le ski, j'étais pas loin. Hein.
2: Alors, on y va pour le suivant.
0: Alors.
2: C'est parfois une transaction ou juste une conversation. Qui est-il?
0: Une négociation.
2: Hmm?
1: Transaction ou
2: une conversation.
0: Qui est-il? Ça marche que pour lui? Ah, dommage.
4: Il est dans sa grotte.
3: Il peut répéter?
2: Oui, madame.
0: Ça marche pas.
2: C'est parfois une transaction ou juste une conversation. Qui est-il?
1: Alors là.
2: L apostrophe.
3: L'échange.
0: Un échange.
1: Oh, bravo. Wow.
2: Alors là, il y a mes pattes, là. Ah. Je crois que je vais pouvoir rentrer à pied.
0: Oui, je pense. Il n'y aura pas la place dans la voiture.
2: Oui. Son étoile ne brille pas. Son cheval ne galope pas. Son araignée ne pique pas. Son éléphant ne barille pas. Qui est-elle?
1: Alors là...
0: La jungle.
2: Non.
1: T'es dur aujourd'hui, hein?
2: Oui.
0: Son éléphant, la tapisserie.
2: Non, non, son étoile ne brille pas.
1: Waouh, wow, Cyril, il se fait plaisir.
3: L'étoile de mer.
2: Oui, alors?
0: Ah, oui, oui. Bah, la mer, quoi.
2: Eh ben oui, c'est la mer.
1: Ah, hein.
0: L'éléphant de mer, le cheval de mer.
1: D'accord.
2: Celle-là est très facile. Elles sont d'un pays rimant avec magie. Beignet sucré de fête. Dans le monde, elles sont sept.
1: Cette merveille.
2: Qui sont-elles?
0: Les merveilles, les sept.
2: Oui.
0: Merveilles. Joli, bravo.
2: Dans de beaux draps, il est parfois. Son train peut provoquer l'effroi. Ne manquant jamais d'esprit, il apparaît quand vient la nuit. Qui est-il?
0: Recommence.
1: Perfouras, est-ce que vous pouvez répéter
2: alors,
1: la question?
0: Patoche.
2: Dans de beaux draps, il est parfois. Son train peut provoquer l'effroi. Ne manquant jamais d'esprit, il apparaît quand
3: le
2: vient
3: fantôme.
2: La nuit.
3: Le fantôme.
2: Oui.
1: Mais t'es déchiré,
0: elle est en forme, là.
1: Elle est en forme, sur son téléphone, elle triche.
0: C'est elle qui a imprimé les feuilles.
1: C'est pas vrai,
3: c'est
1: pas vrai.
3: C'est moi qui ai imprimé les feuilles, mais bon.
0: C'est un détail.
2: Ces deux sœurs plongeant dans le noir, prenant du poids quand vient le soir. Oula. Dans nos deux globes sont l'écrin. De nos deux globes sont l'écrin. Leur phare ne guide aucun marin. Qui sont-elles?
0: Les paupières.
2: Oui.
1: Les lu-
0: ah!
1: Bien.
3: Bien.
2: Des cascades habituées. Elle ne fait rien sans gravité. Au bout du
0: l'eau.
2: Compte situé, on en sait là pour l'éviter. Qui évitait? Qui est-elle?
0: La oh, chute. Oui. La chute.
2: Oui.
0: La chute.
2: La chute. Même en lisant, je comprends, j'arrive pas. Il est au ciel ou bien au vent, celui qu'on prend ou qu'on suspend. Et de l'escroc jusqu'à l'oiseau, il est souvent jugé très haut.
0: Le vol.
2: Oui.
3: Wow, mais Gaël, mais Gaël.
1: Fort, hein.
2: Tu vas faire mieux que Corinne. En l'impression, cette valeur sûre est bien présente dans l'écriture. Pas toujours bon ou bien mauvais, c'est tout un ensemble de traits. Qui est-il?
0: L'encre? Non.
2: Non.
0: C'est tout un ensemble de traits.
1: La ponctuation?
2: J'attends, Corinne.
0: J'attends, Corinne. Tu m'as
1: t'as
0: mis
1: imprimé les choses. T'as imprimé quand même.
3: Le caractère.
0: Oui. Ah oui.
1: Wow,
0: exact.
2: Non, non, non, non.
0: Wow.
2: C'est pas possible ça. Non, non, non.
0: Est-ce que c'est tout la même page?
2: C'est fini.
0: Oui. Merci, Patrick.

0: Bravo.
1: Merci.
2: Alors, bravo à Gaël et Corinne, ils étaient déchaînés.
1: Ah ouais, hein, carrément, ils étaient, forme, hein. C'était la grande forme. Voici The Pink Fog qui arrive et on revient après.
3: C'était normal que ça résonnait dans le micro.
1: Oui, c'était dans une grotte.

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1: Allez, c'est parti, on est ensemble encore pour quelques minutes, et Corinne, tu vas prendre le relais. C'était sympa, cette petite phobie la semaine dernière.
2: Elle est jamais prête, et voilà.
1: Comment ça, elle est jamais prête?
2: Regarde.
1: Mais pourquoi?
3: J'ai le droit de regarder ces photos de vacances quand même, non?
1: Et voilà. Alors,
4: mes petites phobies,
1: ouais,
4: non plus petites,
1: avant que tu veuilles nous proposer autre chose cette semaine.
4: Non, je trouvais que c'était bien.
2: Allez. Oh, j'ai nul.
4: Alors, la xénophobie.
3: Ah, c'est la peur du noir.
1: Non, la peur des étrangers.
5: Des étrangers, ouais.
4: Oui. La musophobie.
1: Musophobie.
5: La peur du museau des chiens.
2: Oui.
3: De se faire lécher par un chien?
4: Non.
1: Rien à voir avec le museau du chien.
4: Non.
1: Non.
3: T'es pas sûr. Vas-y,
4: c'est quelque chose que toutes les... Pas les hommes, mais souvent les femmes.
1: Inspiration.
4: Peur. Non, la peur des...
2: Des bijoux.
3: Des grosses quéquettes.
4: Non. Personne les accueille avec
1: aucun
4: plaisir.
1: Aucun homme ne peut avoir peur d'une grosse quéquette. On est d'accord.
2: Non. Peur des bijoux.
4: Non.
3: Musou.
4: Des souris.
3: Ah, ah. Oui. D'accord, je serais. Oui.
4: L'etchmophobie.
1: L'etchmo.
4: Alors, L'apostrophe A-I-C-H-M-O-phobie.
3: La peur du lait.
1: L'etchmophobie.
2: La blessure. La peur de se blesser.
4: Non, mais c'est dans le bon sens.
1: La peur de perdre un membre.
4: Non. Quelque chose qui viendrait après.
3: Après perdre un membre? La peur de la mort?
1: La repousse?
4: Non.
1: La peur de la repousse d'un membre?
4: La peur des aiguilles.
3: Ah.
4: L'ombrophobie.
3: Peur de son ombre?
4: Non. C'est vrai qu'on pourrait penser.
2: C'est peur du poisson, de l'ombre?
4: Non.
1: C'est H-O-M.
3: Des parapluies?
4: Non.
1: Non.
4: Et là, c'est... Ça t'es proche, Cyril.
1: Ah, les ombrelles. La peur des ombrelles. Des parasols.
5: Des chapeaux, alors.
4: Non, la peur de la pluie.
5: Ah, de la pluie. D'accord.
4: Voilà. La thanatophobie.
1: Ah, la thanatophobie, c'est la peur de la mort, ça. La peur de la mort.
4: Oui. Ouais. La cryophobie.
1: La peur du froid.
2: Et le froid, oui.
4: Ouais. La chronophobie.
1: La peur du temps.
2: Du temps, oui.
4: Qui passe.
2: Qui passe, oui.
4: La pathophobie.
1: Peur des maladies.
4: Maladies, ouais.
2: Maladies, pathogènes, oui.
3: Pathologie.
1: Pathogène, ouais.
4: La taxophobie.
3: La peur des taxes.
1: Des impôts. La peur de d'être empaillé. La peur d'être empaillé.
4: Alors, c'est pas notre cas.
3: La taxophobie.
4: Oui.
1: La taxoplasmose.
2: Peur de la retraite.
4: Non.
3: Attends, t'as plus peur.
4: Non, elle a plus peur.
2: Non, je suis vacciné maintenant.
1: T'es payé. La peur de payer quelque chose, non?
4: Non. La peur du désordre.
1: Ah oui.
3: Ah oui, d'accord.
4: La somiphobie.
2: Ah, c'est peur de se faire.
5: Rien à voir avec le sommeil. Hein.
3: Ouais, d'accord. C'est ce que je me suis posé.
4: Ouais, la peur de dormir.
3: Ah bah, tu vois, on n'était pas loin. Ouais. Mais j'y ai pensé, hein.
4: Et une petite dernière, la sonophobie.
3: La peur du son.
5: De la musique. Oui.
4: La peur des bruits forts.
5: Ah d'accord. Ok.
3: Ah bah,
5: c'est bien.
4: Voilà.
5: Merci beaucoup, Corinne. On a appris beaucoup de choses sur les peurs.
4: Je vous en dirai d'autres la prochaine fois.
5: Ouais, ok. Gaëlle, t'as peur de quoi, toi?
1: Moi, j'ai peur de rien.
5: Ah, c'est fort. Corinne? Des souris. Des.
4: Ouais, j'aime pas ça.
5: Musophobe.
4: Ouais.
5: Ok.
4: Je suis pas à ce point-là à monter sur une chaise, à hurler.
5: D'accord.
2: Moi, c'est le serpent.
5: Ouais, c'est pareil que toi, Patrick. Le serpent. J'aime pas ça. Ça sert à rien. Et toi, Bruno?
3: Ça
1: sert à rien.
3: Ouais. Pas de phobie en particulier, mais ouais, des peurs comme tout le monde, bien sûr.
2: Oui, c'est pas une phobie, moi non plus, mais c'est une
3: mais
2: peur.
3: Mais ouais, des peurs, c'est sûr que tu me mets un serpent devant le nez, je vais pas faire le fier. Hein.
1: Je vais courir en criant.
5: Je vais lui mettre un coup de
1: pelle. Je vais sortir toute ma virilité que j'envoie.
3: Non, je peux rester calme. Hein. Après, non, je pense que je resterai calme, mais je ferai pas le fier.
5: D'accord.
3: Mais
5: je sais pas bien.
3: Non, je pense pas avoir de phobie, enfin...
1: Bruno, de quoi vas-tu nous parler maintenant ?
3: De toi ?
1: Oh, c'est génial.
2: Ah oui.
1: Non mais sérieusement, tu vas faire quoi ?
3: Non, là, je vais vous parler un peu. J'hésite entre une vedette qui a dans cette émission et puis mon émission. Je sais pas.
1: Parle-nous de ton, de ton émission.
3: Alors mon émission, elle a 4 ans aujourd'hui.
1: 4 ans déjà ?
3: 4 ans. Ça fait 5 ans qu'on s'est rencontrés pour la première fois, Cyril. Ça fait 5 ans. Au mois d'octobre, quasiment 5 ans. Ça fait 5 ans qu'on s'était rencontrés. Je t'avais envoyé un mail, comme tu fais la pub comme d'habitude, hein, sur Liberté FM. Puis j'ai dit tiens, parce que j'avais fait de la radio il y a très longtemps, c'était quand j'étais étudiant au lycée. C'était à Radio Rompsey à La Rochelle.
4: Bonjour, bienvenue sur Radio Pisson.
3: Alors non, je disais bonjour et au revoir, mais après je passais que de la musique. C'était de la musique techno, c'était le mardi entre midi et 14h.
1: D'accord.
3: Je passais que de la musique techno, à part dire bonjour et au revoir. Voilà, ça se passait.
1: Ça se passait comme ça, ok.
3: Voilà. Et puis après j'ai vécu forcément, j'ai fait mes aventures. J'ai été aussi technicien, j'ai été dans le monde du festival, dans mon festival, et puis j'ai rencontré des gens dont l'autre jour on en parlait, Catherine Ringer. Et je suis arrivé ici, et puis mon ex, à qui je passe le bonjour, m'a dit mais tu sais qu'à Ribérac il y a une radio. Je dis ah bon, je savais même pas. Puis elle m'a dit écoute Liberté FM. Je dis bah tiens, je vais écouter, et puis j'entends la pub, si vous voulez donner votre voix à la radio, n'hésitez pas. Donc je t'ai envoyé un mail, tu te souviens?
1: C'est vrai.
3: Et puis on s'est rencontrés un mercredi.
1: Ouais.
3: Et puis je t'ai raconté un peu mon histoire. Puis tu m'as dit tiens, ben justement, on reçoit tous les jours des mails d'artistes,
1: des maisons de disques,
3: et tout ça, qui recherchent des interviews, à faire des promos et tout ça. Et est-ce que ça te dit? Voilà, l'aventure était lancée. Donc voilà, ça fait 4 ans, c'est ma 4e saison qui vient de commencer.
1: Déjà.
3: Ouais, 4, ouais, déjà, et vivement les 4 prochaines.
1: Hein. Ah bah écoute si tu veux.
3: Ah oui, moi que c'est je suis partant maintenant. De toute façon, je suis dans ma passion là, ça y est.
1: Hein. Ça y est, tu vois.
3: Entre la radio et la musique, moi je suis bien. Hein.
6: T'es salarié ou
3: Non, pas encore, mais ça va venir, t'inquiète.
1: Ok.
3: T'inquiète.
1: Ouais. Attends,
6: moi ça fait 25 ans que je suis là.
1: Et toi, t'as pas envoyé un mail, c'est moi qui t'ai appelé.
6: Non, c'est vrai.
3: Voilà.
6: En même temps, t'étais au même niveau que moi.
1: Ah oui.
6: Bon,
3: après, j'ai pas à prétendre quoi que ce soit. J'habite à 500 mètres.
1: C'est pas dingue parce qu'une fois qu'il y a des cagades à la radio,
3: C'est vrai que c'est déjà arrivé une fois. Oui, c'est vrai.
1: Ouais, c'est pratique. Ouais. Eh bien, on retrouve les podcasts Bruno. C'est le lundi.
3: Le lundi.
1: À 20h.
3: Pile.
1: Voilà. Je ne sais plus si c'était 20h ou 20h30.
3: Non, c'est 20h. Voilà. On se retrouve à peu près pour 45 minutes de parlementage de musique avec des artistes. On parle de concerts, de festivals. Voilà. Donc, je sais que bientôt, il va y avoir un jeune rappeur qui va passer, un rappeur de Ribérac, qui a eu une belle aventure avec une autre radio parisienne dont je peux dire le nom, Skyrock. De toute façon, on n'a pas. C'est Skyrock, donc lui, il s'est fait connaître grâce à cette radio. Ouais. Donc j'espère pour lui que ça fonctionnera.
1: Mm-hmm.
3: Après, voilà, je sais que bientôt il va y avoir un concert sur Bordeaux. Voilà, il y a pas mal
1: de choses qui se préparent.
3: Il y a plein de choses qui se préparent. Et puis, comme tous les étés, on parle de festivals. Hein, voilà, que ce soit la fête du pain,
1: le festin au Pizou.
3: Le festin du Pizou, mais voilà, je fais un bisou à Emeric. Il y a aussi Bossé Festival. Voilà, donc
1: parfait. Merci Bruno.
3: Merci
1: donc,
3: à toi.
1: Lundi soir, 20h, les podcasts de Bruno, bien sûr, sur le www.libertfm.fr. C'est l'heure de se quitter, déjà.
3: Ciao, à bientôt.
1: En musique avec Lofé.
6: Merci.
1: À la semaine prochaine, les amis.
6: Ciao. À bientôt.
4: Ciao.
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2: Bienvenue, voici votre édition de la mi-journée sur Liberté FM. À l'heure où vous êtes peut-être en train de passer à table, je vais vous parler de brioche et de cette opération qui fait son retour dans notre département en soutien à l'inclusion des personnes en situation de handicap. Un colloque en ce moment même à l'espace Malraux de Ribérac autour du dessin et des patients atteints de maladies psychologiques. Enfin, la météo avec le retour de la chaleur pour aujourd'hui, du soleil. Chaleur qui sera maintenue et encore plus intense demain. Bonjour, la PEI Périgueux relance la traditionnelle opération Brioche jusqu'au 18 octobre. Organisée par le réseau Une API, cet événement solidaire vise à sensibiliser le grand public et à récolter des fonds pour l'inclusion des personnes en situation de handicap. Cette année, la collecte financera l'achat d'une borne musicale interactive pour le foyer de vie Louprade ou Soleil à Ribérac. Confectionnée par l'artisan Jean-Pierre Corbac au Fournil, les brioches sont vendues 5 euros nature et 6 euros avec des pépites de chocolat sur des stands tenus par des bénévoles et des personnes accompagnées. Dans les galeries marchandes à Coulounier-Chamier, Marsac, Boulazac, mais aussi à Vert, et puis sur les marchés Périgueux, Saint-Astier, Vert, Ribérac, Champcevinel, Belvès, Saint-Cyprien, ainsi qu'au stade du Cap de Rugby. C'est à Périgueux et ce sera le 17 octobre.
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2: Quel est le principe de cette journée, le but de ces rencontres aujourd'hui à Ribérac?
4: Alors, c'est une restitution du printemps du dessin que nous avons porté, c'est-à-dire le pôle culturel du centre hospitalier de Vauclair, qui a porté cet événement qui est national, avec nos deux artistes, Audrey Bastard et Véronique Marchal. Et elle se déclinera autour du thème, en tous les cas, de la question du geste à l'émotion, que traçons-nous? Et elle se cadre aussi avec les semaines d'information en santé mentale. Donc c'est aussi une journée pour parler de santé mentale.
2: Comment va se dérouler cette journée? Y aura-t-il des intervenants, des conférences?
4: Alors oui, il y aura des conférences. Le matin, des tables rondes, en fait. Il y aura des propos aussi, à 9h30, conférence, propos introductifs, conférence. Et à partir de 10h35, des tables rondes. Enfin, il y en aura une. On parlera de l'art du côté du non-thérapeutique. Et l'art du côté thérapeutique, en fait, c'est d'abord la première, ça sera du côté non thérapeutique, et la deuxième j'arrive pas.
5: Alors, je peux prendre le relais?
4: Ouais, mais vas-y, parce que là je suis l'un et je dis l'autre. Ouais, vas-y.
5: Alors, dans la matinée, on aura deux tables rondes. La première, c'est l'art du côté du thérapeutique, donc avec des art thérapeutes. La seconde, donc ce sont des interventions d'artistes, et donc c'est l'art vu du côté non thérapeutique a priori. Pour l'après-midi, on va dessiner, on va proposer une expérience dessinatoire collective. Donc on va faire dessiner tous les présents, tous ceux qui seront là avec nous. Ceux qui veulent bien, en tout cas. Ensuite, on fera une restitution du printemps du dessin et du projet dans son ensemble.
4: Avec les œuvres qui ont été réalisées lors de ce printemps du dessin.
2: Oui, parce qu'il y a déjà dans cet espace Malraux une présentation de quelques dessins assez imposant tout de même. D'où viennent-ils ? Qui en sont les auteurs ?
5: Alors, ce sont des publics très très variés. On est allé en fait au plus près des personnes sur le territoire, puisque c'est aussi, avant tout un projet de territoire. On a pas mal voyagé. Donc ça allait de Bergerac, Trélissac, Montpont-Ménestérol et bien sûr Ribérac, où il y a eu beaucoup de productions réalisées à ce moment-là. Voilà, ça va de la petite enfance jusque au senior, en passant par les 6-12 ans, les familles,
1: les adolescents dans des services de soins de Bergerac. Donc c'est l'unité d'hospitalisation pour adolescents qui a participé à contribuer à réaliser ces œuvres et qui sont là, qui seront visibles effectivement dans la salle Malraux lors du colloque.
5: Alors, je peux spécifier où là c'est un petit peu particulier parce qu'on a dû penser un dispositif à leur attention aux deux services de soins. Hein, je parle où là les dessins, enfin le papier était à leur disposition pendant une semaine. Et on était vraiment très très étonnés de ils ont vraiment joué le jeu et ils ont pris un soin vraiment attentif à ce dispositif et surtout à cet espace de liberté qui leur était offert.
2: Que vont devenir ces dessins après cette journée ici à l'espace Malraux ?
5: Alors ils vont être, bien entendu, stockés au pôle culturel de l'hôpital Vauclair. Et pour permettre de les voir et de vraiment comprendre un peu mieux ce projet qui a pris une ampleur
2: inattendue,
5: oui, vraiment, vraiment. Très inattendu. On a édité un petit livre, donc l'association Zapart, qui est en collaboration avec l'hôpital Vauclair, a édité un petit livre qui s'appelle, qui porte le même nom, hein, Du geste à l'émotion, que traçons-nous, et qui relate le projet, la construction et chaque atelier. Voilà.
6: Notre rencontre au colloque. Voilà. Parce que Audrey et moi, on ne se connaissait pas beaucoup, on se connaissait pas. On s'est rencontrés sur les réseaux sociaux à travers notre production. Elle exposait pas très loin de chez moi. On s'est entendu pour se croiser et à l'issue d'un café partagé, ça a matché. Je connaissais l'hôpital Vauclair pour y avoir déjà participé par des expositions comme Polymorphe qui revient chaque année. J'ai été sollicitée aussi au rendez-vous des jardins, qui est aussi un événement national, où d'ailleurs Audrey a participé. Et comme le printemps du dessin, pour y participer, il faut une structure porteuse de projet, il était naturel de proposer d'embarquer dans l'aventure, enfin de proposer le projet auprès de l'hôpital. Et oui,
5: bien sûr.
2: C'était logique de répondre oui.
1: Ah oui, oui, oui. Enfin, logique, voilà.
2: Naturel.
1: Ouais, naturel, voilà. Ouais, ouais, oui.
2: Pour en revenir à cette journée, à qui s'adresse-t-elle ? Est-ce que celles et ceux qui en ce moment nous écoutent peuvent vous rejoindre ici à l'espace Malraux ou fallait-il réserver et il y a plus de place, c'est complet ?
1: Bon, il restera bien quelques places. S'il y a des gens qui veulent venir, ils seront accueillis.
2: Voilà, et vous pouvez y aller effectivement cet après-midi. Et c'était donc ce matin dans votre matinale sur Liberté FM 96.1. Et la météo, on enchaîne et on termine ce journal tout de suite sur le 96.1.
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2: Des températures agréables cet après-midi, hein, puisqu'on attend 23 degrés du côté de l'Aiguillac de Cercle, 24 à la Linde. C'est chaud hein, pour la période. Encore plus chaud, nous dit Météo France à Jeun pour demain. Et puis dès vendredi, alors le temps restera sec, mais les températures vont baisser et elles seront à ce moment-là conformes aux normales saisonnières.
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2: Merci d'avoir suivi ce journal. On se retrouve à 19h pour la prochaine édition. Merci de votre fidélité. Bon appétit si vous êtes à table. À tout à l'heure.
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Bonjour, au programme de votre soirée télé de ce mercredi 14 octobre sur TF1, Tracker, la suite de la série. Sur France 2, On aboie en silence, téléfilm. Sur TMC, Bonne conduite, film avec Laure Calamy. Pauline a une méthode bien à elle pour faire de la prévention routière. Formatrice dans un centre de récupération de points le jour, elle se transforme en serial killer de chauffeur la nuit. Sur W9, Enquête criminelle, magazine. Sur France 3, Des racines et des ailes, magazine présenté par Carole Gessler. Sur le thème Passion patrimoine, mon île en Normandie, les îles anglo-normandes conservent leur patrimoine normand ancestral malgré leurs appartenances nationales différentes. Sur France 4, Johnny Hallyday symphonique, spectacle musical. L'objectif du directeur artistique historique de Johnny Hallyday est de faire revivre sur scène l'univers artistique du chanteur en faisant entendre sa voix accompagnée par 100 musiciens. Et puis sur M6, La France a un incroyable talent au divertissement présenté par Karine Le Marchand. Très belle soirée télé à tous.

l'occasion de faire deux fois une première impression. 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
1: Nous voilà de retour dans votre radio, les affreux Jojo, avec Yann Morel. Bonjour Yann.
2: Bonjour Karl.
1: Comment ça va? Non, c'est pas le flash, hein. vous emballez pas.
2: Pardon, excuse-moi.
1: C'est pas le flash, non, pas là, pas encore.
2: Mais écoute, ma foi, ça va bien.
1: Ouais.
2: Tu vois, souvent, je disais, non, là, ça va bien.
1: Cool, vous allez nous faire un petit billet d'humeur.
2: Oui.
1: Et on va parler des Jeux Olympiques.
2: Exactement.
1: Très bien, Jérôme est à vos côtés. Bonjour,
3: bonjour
1: Jérôme.
3: Monsieur.
1: Il est tout sage.
3: Oui.
1: C'est bien, vous êtes sage.
4: C'est bizarre. Oui. C'est étonnant.
1: Oui, mais ça, c'est l'eau qui dort avant la tempête. Vous dicton. L'eau qui dort avant la tempête. Lolotte, bonjour Lolotte.
5: Mais coucou Carlito.
1: Vous avez l'air d'une jonquille.
5: Oh mon dieu.
1: Voilà, je ne sais pas pourquoi.
5: D'accord, bien.
1: Une jolie fleur.
5: Mais écoutez, arrêtons-nous là. Je prends.
1: Toute jeune comme ça.
5: C'est... Voilà, non.
3: Ton redit des histoires, c'était pareil. Hein. Je ne veux même pas que ça et le jonquille. Moi.
1: Si, il y en a deux.
3: Si, c'est joli.
1: Il y en a plein devant là, devant le studio.
3: Non, mais l'expression, dis pas ça. C'est pas une jonquille, Connie.
1: Non.
3: Non, on dirait, je sais pas quoi, une rose.
4: Le sud.
1: Ah ouais. Vous êtes belle comme une fleur.
3: Ouais.
5: Oui.
1: Voilà.
5: Ça, c'est un
3: cactus.
5: Un cactus. Un cactus, par exemple, c'est pas possible.
3: Une ortie. Oh, tu es belle comme une bouche d'égout.
1: Oh, tu as la tête d'un pissenlit. Bon, Lolotte, avec vous, vous allez nous proposer un nouveau jeu. Enfin, c'est des prénoms insolites.
5: Ouais, en fait, je suis tombée dessus et je me suis dit, oh là là, il faut que je partage ça avec mes affreux. Ce sont de vrais prénoms donnés à de vrais enfants. Pour des vrais parents.
1: Aïe, voilà. Je m'attends au pire.
3: Moi, l'autre jour, ça m'est arrivé. Il y a un gars, un jeune qui vient en bas et tu sais, des fois on note, puis les mecs ils payent à la fin, tu vois.
1: Oui.
3: Et puis là le gars il prend un café machin, puis bon il se casse, et puis il y a mon pote qui arrive qui prend la relève, tu vois. Et je dis, ben il y a lui là-bas, le jeune là-bas, il a un café, mais je connais pas son nom, et lui il me fait ta mère.
5: Non.
3: Je dis, qu'est-ce que ça, ton couleur ou qu'est-ce qu'il y a? Non, il me dit, c'est son prénom, ta
1: mais
3: mère.
1: Non, non.
3: Ouais, ouais.
1: Non.
3: C'est un prénom d'Afrique du Nord, tu vois.
1: Ah oui, T-A-M-E-R.
3: T-A-M-E-R.
1: D'accord. Ah, ouais. Ok. Bon, bah écoute.
3: Et moi, je commence à m'emballer. Je dis, qu'est-ce que t'as?
1: Commence à devenir tout rouge.
3: Non, c'est son prénom, ta mère. Et puis, alors, des fois, t'as des mecs qui jouent, tu sais, ils jouent contre ce chevaux, et puis il arrive pas à son cheval. Les mecs, oh putain, ta mère. Et l'autre, il dit quoi? Prochaine fois, non, il répond pas, le pauvre, il est habitué.
1: Bon.
3: J'y mets à l'école, ça doit être compliqué.
1: C'est clair, on verra ça avec vous, Lolotte, tout à l'heure. En face de vous, il y a une autre fleur, c'est Virginie Bourdin.
3: Oui.
1: Oh, Virginie. Oh, c'est beau. Non, mais il n'y a pas d'anguille sous roche. Hein.
5: T'as dû choper, toi.
1: Une angine, ouais. Choper
5: avec
1: une angine.
5: Ouais.
1: Eh oui. Vous allez faire la machine à café et vous allez parler d'excellence.
5: Oui, excellence en sport et en littérature.
1: D'accord. Et puis, Thierry Alonso est là. Bonjour, Thierry.
6: Bonjour.
1: On vous retrouvera tout à l'heure avec votre double, le Grand Sphinx.
6: Oui.
1: Et puis, on démarre avec vous.
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1: Allez, c'est parti pour une tournée de blagounettes. Oh. Et c'est Titi qui ouvre le bal.
6: C'est un gamin.
1: Oh.
6: C'est un gamin.
3: Trois
6: qui
3: lettres,
6: est...
3: quoi.
6: C'est
5: il ouvre le bal.
4: Hop là.
1: Alors.
6: Bon.
1: Ouais, allez-y.
5: Ouh, t'es dit, oui.
6: C'est un gamin qui rentre de l'école, qui arrive un peu énervé chez lui. Puis sa mère, elle dit, qu'est-ce qu'il y a? C'est quoi qui va pas? Elle dit, ouais, ben j'aurais aimé vivre à la préhistoire. Alors sa mère, elle dit, ben pourquoi? Parce que j'aurais eu moins d'histoires à apprendre à l'école.
5: C'est vrai,
1: alors, il faut
5: c'est
1: quelqu'un,
5: mignon.
1: Vite, quelqu'un ouais. Relève le niveau, Yann Morel.
2: Alors, tiré du livre de Raymond, sans blague.
1: Ah, très bien.
2: Volume 1, parce qu'il y a deux volumes.
1: Ouais, le rouge ou le bleu?
2: Ça, c'est le bleu.
1: Le bleu. Le
5: volume. Et on peut les trouver partout, d'ailleurs.
2: Partout, en livre ou en CD.
1: Oui.
2: Voilà.
5: Et c'est génial.
2: Alors, donc, c'est un pêcheur. Il est en train de pêcher. Voilà, hein, jusque-là, rien de...
1: Bon,
2: voilà.
1: Ça va.
2: Et donc là, il y a un mec qui vient le voir, comme ça, et puis il se pose derrière lui. Puis au bout d'un moment, il fait... Alors, ça mord? Le mec fait, bah écoute, là si j'attrape celui qui tourne autour du bochon plus 2, ça m'en fera 3.
1: D'accord, Jérôme, vous avez une blague?
3: Ouais, c'est un couple qui discute et la femme elle dit à son mari, ben moi j'aimerais bien avoir 3 enfants. Et le mari fait, de 3? Non, pour moi ça sera 2, pas plus. Et après le deuxième, je me fais vasectomiser. Et la femme fait, d'accord, alors j'espère que tu aimeras le troisième comme si c'était le tien.
1: Très bien. Virginie?
5: Oui. Oh merde. C'est une blonde qui veut vendre sa vieille voiture, mais elle a beaucoup de difficultés parce que la voiture elle fait 250 000 km au compteur. Alors bon, les gens ils ont pas forcément trop envie. Et après maintes réflexions, elle décide de demander conseil à une bonne amie à elle qui est brune. Et alors elle dit, bon, la brune a réfléchi, elle dit, bon écoute, j'ai une solution, mais est-ce que t'es prête à faire un truc un peu illégal, quoi? Ah ouais, ouais, je veux la vendre à tout prix, là, il faut que tu m'aides. Bon, ok, alors tu sais quoi, tu vas aller voir mon ami Tony, là, qui est mécano, et il va mettre ton compteur à 50 000. Alors la blonde, elle va voir Tony remet le compteur à 50 000, et quelques jours plus tard, elles se recroisent les deux et débriefing. Alors, ton auto, ça y est, c'est bon, tu l'as vendue? Mais ça va pas, maintenant qu'elle a 50 000, je la garde.
1: Très bien.
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1: Retour de votre émission, les affreux Jojo. Est-ce que vous voulez vous cultiver un petit peu, les amis?
6: Oui.
1: Est-ce que vous voulez apprendre des trucs et puis briller en société?
8: Ça, on veut. Oui. On n'y arrive pas toujours. Oui. On veut bien.
1: Et ben, heureusement que Virginie est là pour nous donner des petites astuces, des petits conseils. C'est la machine à café maintenant.
0: Virginie Bourdin,
1: c'est Nini que l'on retrouve avec ce thème aujourd'hui, excellence.
5: Excellence, bien. Oui, mes affreux. Connaissez-vous John Norman Surtees?
1: Bien sûr.
8: Évidemment.
1: Évidemment.
8: C'est un cousin.
1: J'ai lu hier au téléphone.
5: Ah, bon, ouais. Alors ça m'étonnerait quand même. Mais bon, c'est un ancien pilote moto et automobile qui reste à ce jour le seul pilote de l'histoire à avoir réussi à être champion du monde en moto. Sept titres entre 1956 et 1960 en catégorie 350 et 500. Et en Formule 1, il a un titre chez Ferrari en 1964.
1: Comment il s'appelle?
5: Il s'appelle John Norman Surtees.
1: Ah bon? Ouais, Jérôme, vous le saviez? Non, parce que vous êtes quand même un peu sport.
3: Ouais, mais c'est des années. Non, mais je ne le savais pas.
1: Eh ben voilà, vous le savez maintenant.
5: Excellent. Eh oui. De la même manière, Edward Higan est entré dans l'histoire des Jeux Olympiques de l'ère moderne comme étant le seul homme à avoir été à la fois médaillé d'or aux Jeux Olympiques d'été et aux Jeux Olympiques d'hiver.
3: Ah oui.
5: Et oui, quand même. Il remporta...
8: Est-ce que c'était la même discipline?
1: Et sans produit ni rien. Sans rien.
6: Non, et la même année.
1: Pas de dopage.
5: Non, c'est pas la même année. Il remporta les Jeux Olympiques d'été de 1920 à Anvers en boxe, en mi-lourd. Et les Jeux Olympiques d'hiver de 1932 à Lake Placid en bobsleigh.
1: Où ça?
3: Sleigh.
9: En bobsleigh.
5: Oui.
3: En bobsleigh.
8: C'était mignon, bobsleigh.
3: Bobsleigh, c'est bien.
5: Moi, j'aime
3: mais
5: bien.
3: Mais bobsleigh, c'est dans les Drôles de Dames.
1: C'est ça.
5: C'est pour ça.
1: Bonjour, Charlie.
5: J'aimais bien. Non, mais enfin, Gaillard, quand même. Trois autres athlètes ont réussi à obtenir une médaille dans les deux saisons des Jeux Olympiques, mais seul Edward Higan a obtenu l'or dans les deux cas. C'est quand même pas rien. Excellence en littérature. Pour finir, un seul écrivain a reçu le prix Goncourt à deux reprises, ce qui est théoriquement interdit. Alors, il s'agit de Romain Gary, qu'il a obtenu en 1956 sous son nom usuel avec le livre « Les racines du ciel ». Puis sous un nom d'emprunt, Émile Ajar avec La vie devant soi en 1975. D'accord. Petit malin.
1: Bien.
5: Petit filou. Voilà.
1: Vous avez fini?
5: Oui, j'ai fini, j'ai dit voilà.
1: Eh ben, ah oui, vous avez dit voilà, on vous applaudit.
3: Eh ben oui.
1: Alors, on va aller direct au comptoir, si ça vous dit. On va aller retrouver quelques brèves de comptoir grâce à Jérôme qui
5: est merveilleux.
1: Parcourt les bars et qui relève les brèves de ces deux clients qui discutent sur le vent. Je l'adore ce jingle, vraiment.
3: Eh bien.
1: Ouais, chouette.
3: Voir Venise et mourir. Bon, nous on est allé à Lille, on a bouffé des moules.
1: Oui.
3: Un gramme 30 d'après les organisateurs, 2,40 grammes d'après la préfecture. Du vin à emporter dans un verre en plastique? Non. On boit sur place ici. C'est pas les restos du cœur. Hein. Un tiers de la nourriture qu'on achète part à la poubelle. Alors me dites pas que les livres sont lus. Hein. Il est tellement vieux son comptoir, il s'accoude sur le client. Pour te dire.
1: Ah ouais.
3: T'es trop jeune, toi, t'as pas connu Chauve-Souris. Il se pendait à la poutre dans sa grange et il picolait à l'envers. Il est tombé sur la tête. Il le fait plus d'ailleurs. On le voit plus, Didier. Il est devenu quoi, Chauve-Souris? L'autre dit hôpital. Ça va, le Carlito qui a dit cascade.
8: C'est ça, j'avais l'image.
1: Ouais.
3: Là, le mec, il faisait le guignol. Bon, bref. Le temps passe, les gens qu'on connaît meurent les uns après les autres. L'autre, il fait, ouais, il y a quand même des naissances. Et je m'en fous, moi, je picole pas avec les bébés.
1: Oh. Allez, une dernière.
3: Le ventre, c'est pas ce qu'il y a de plus propre pour mettre un bébé.
8: Mmh. Il avait une proposition de l'endroit où le mettre.
1: Ouais, ouais, sinon ailleurs, ça va être compliqué. Merci, Jérôme.
3: Eh oui, c'est comme ça, messieurs, dames.
8: Très bien.
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1: Nous sommes de retour dans votre radio. Yann Morel, vous avez des enfants?
2: Oui, tout à fait.
1: On peut donner leur prénom ou pas?
2: Oui. Juliette, Noé et Colline.
3: T'as 5 minutes à perdre, hein?
1: Alors on a dit Juliette,
2: Noé et Colline.
1: Et Colline.
2: Oui.
1: Vous, là-bas, vous avez des enfants. Comment s'appellent-ils?
3: Émile et Julien.
1: Très bien. Thierry, vous avez un enfant?
4: Nicolas.
1: Vous?
5: Moi, c'est Elliot.
1: Elliot. Pourquoi je vous parle des prénoms? Puisque
5: ouais.
1: Lola, elle va nous donner des prénoms qui a. Alors vous avez des enfants.
5: Moi, j'ai deux garçons. Comme qui s'appellent comme oui. La ville de Com.
3: Et Together.
1: Come Together.
5: Et mon deuxième garçon s'appelle Lenny.
1: Lenny.
5: Et
1: voilà.
5: Et Carl, c'est quoi?
1: Et Carl. Moi, c'est Louis et Lena.
5: Et oui.
1: Les deux ailes.
5: Et à nous, on a fait beaucoup de monde sur la planète.
1: Ah oui. Nous déjà, on est pas mal.
3: Attends, il y a la café.
5: 2, 4, 6, 8, 10, 12.
1: Et ouais, 12 gamins. C'est pour ça qu'ils sont pas là quand on enregistre.
5: La planète, elle est pas bien, quoi. Déjà, avec nous, on met le bazar.
1: Alors, on a vu qu'il y avait des prénoms, un peu classiques, et vous avez trouvé des prénoms un peu insolites.
5: Alors, les prénoms que je vais vous donner sont de vrais prénoms donnés à de vrais enfants. Peut-être même que ceux qui ont trouvé ces prénoms, ce sont des gens qui sont allés faire un tour dans le bar de Jérôme. Parce que vous allez voir, donc, un petit peu incongru, il existe des zizi.
1: Mais non.
5: Zizi. Z-I-Z-I. Oui, il existe des tubas.
1: Zizi. Zizi, viens ici.
5: Zizi.
4: Non, mais c'est pas vrai.
5: Zizi.
3: Zizi.
5: Zizi, je vous jure. Alors attention, c'est vrai de vrai, ce sont de vrais prénoms. Il existe des tubas.
3: Tuba.
5: Mais je ne sais pas. Mais je ne connais pas qui sont les parents, mais il faudrait leur envoyer un mail. Lampe. L-A-M-P-E.
1: Non. Mais non.
5: Lampe.
1: C'est un électricien, fils d'électricien.
4: Jolie lampe.
5: Alors, on pensait que c'était une blague. Parce
1: Yann, il est dépité.
5: Il est dépité.
3: Oh, attention, il a une colline quand même, lui.
1: Mais c'est joli, colline.
3: C'est mieux que prairie ou étable, mais bon.
5: Et c'est que le début.
4: Attends.
5: Encore et encore.
4: J'ai connu quand même King Elvis.
1: King Elvis. Ah ouais.
4: Un gamin qui s'appelle.
1: Mais pour de vrai.
5: J'en ai qui arrivent qui sont pas mal, vous allez voir.
1: Ouais.
5: Donc, il y a une humoriste qui a fait un sketch. Le personnage principal s'appelle comme ça, mais c'est un prénom qui existe pour de vrai. Clitorine.
1: Oula, on a eu chaud.
4: Carton rouge.
5: Oui, Clitorine. Alors attends. Merdive.
1: Merdive.
5: Merdive.
1: Non.
3: J'ai connu un Clitis, moi.
5: Clitis.
1: Ah ouais.
3: Clitis Wood.
1: Ouais. Clitis Wood.
3: Les parents, ils étaient fans de Clitis Wood.
6: Je connaissais un gars, il s'appelait Médicament.
1: Mais non, c'est pas possible.
5: Non, après, c'est des parents qui ont beaucoup d'humour.
1: Ouais, oui.
5: Berk. Non, ERK.
1: Ah oui, mais ça, c'est un peu plus classique dans les pays.
3: Faut dire qu'il était moche.
1: Ouais.
5: C'est ça le problème. On va l'appeler Berk.
6: Anesthésie.
4: Anesthésie.
5: Anesthésie.
3: Ouais, mais elle peut s'en sortir parce qu'on peut l'appeler Anna.
5: Anastasia et anesthésie. Ouais, tu vois, il y avait un espèce de.
1: Ce qu'il faudrait, c'est trouver le métier des parents, du coup.
5: Mais oui.
1: Parce que
5: alors attends.
4: Elle est soporifique, la gonzesse.
5: Anesthésie. Non, mais sérieux. Effectivement, vous savez qu'en plus, les prénoms ont vraiment une grosse influence. Alors, des personnages héroïques. Ok. Al Capone.
1: Ah,
5: je les enchaîne. Carrément. Batman. Non.
1: Yeah.
5: Non. Bruce Lee.
1: Oui.
5: Bruce Willis.
6: Non.
5: Barack Obama. Jules César.
6: C'est leur prénom?
5: C'est leur prénom.
6: C'est leur prénom.
5: C'est des prénoms composés.
6: C'est des prénoms.
4: Alors,
5: attends, on s'arrête pas là.
6: Oh non.
5: Rolls Romeo.
6: Non.
5: Prénom composé. Lola Poupoune.
1: Mais non.
3: Yeah, Poupoune.
5: Je pense que c'était pour Al Capone, tu sais, les genre des parents très, très drôles. Lola Poupoune.
1: Ouais.
5: Dior Nyanya. Dior Nyanya. Prénom composé. Ouais. Alors, dans les marques, là, on est plus classique. Il y a des Chanel, des Louboutin, des Maybelline et des Kenzo. Pour les plus drôles. Et ouais, maintenant, il n'y a plus de.
6: Non,
5: tu peux faire ce que tu veux.
6: C'est terrible.
5: Alors, les plus drôles. Beau gosse.
6: Non.
5: B-O-G-H-O-2-S-E.
1: D'accord.
5: Beau gosse.
6: Youyou.
5: Y-O-U, Y-O-U.
1: D'accord.
5: Jésus net. T'as Jésus,
6: Nazareth.
5: Et t'as Jésus net.
1: Ah, voilà. D'accord. Bien.
5: Merci Mireille, un prénom composé.
6: Mais non.
4: Ça aurait pu être pire.
3: Merci Carcassonne.
4: Il s'appelait Merci Jackie Michel.
1: Il y a Jackie Michel.
5: J'ai eu peur. J'ai vraiment eu peur. Merci Mireille. Ok.
3: C'est Mireille, c'était la mère porteuse.
5: C'est ça.
3: Merci Mireille.
5: Merci Mireille, c'était normal. Alors, les noms savants, attention, abstinence.
6: Oh là.
5: T'imagines, t'appelles ton enfant abstinence. Ouais. Je crois pas qu'il va faire des années de thérapie.
4: Personne va vouloir sortir avec.
2: Est-ce qu'il y avait comme un regret là derrière?
5: Oui, c'est ça.
1: Ah oui, c'est ça.
5: Anaérobie. Euthanasia.
1: Oh non.
5: Oh. Utérin.
3: Oh non.
5: La bourgeoise.
1: D'accord.
5: Allez, et alors juste je termine parce que ceux-là ils sont mignons. Enfin, ils sont mignons, c'est presque les moins pires. Nutella, Choupi, Castor, Léon Mignon et Patchouli.
3: Bonjour Castor.
1: Voilà. Salut Choupi.
3: Et oui, ils passent pas aux gamins à l'école sans déconner.
5: Non, ah ben, je crois qu'ils les aiment pas.
3: Et moi, je. Bon, ok, vous les appelez comme vous voulez. Par contre, si c'est pas normal, il n'y a pas de CAF.
4: Moi, j'ai vu une femme dans un magasin qui appelait son fils Google.
1: Ouais.
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1: Et nous revoilà dans votre radio. On a bien rigolé là avec les prénoms insolites de Lolotte tout à l'heure. On va continuer à se marrer avec Yann Morel maintenant, qui nous propose un petit billet d'humeur sur en fait, les Jeux Olympiques.
7: Voilà, allez, on va dire plus ou moins un historique.
1: D'accord.
7: Voilà, hein, parce que j'ai envie de vous culturer un peu.
1: Ben, on a besoin de vous alors.
7: Alors, d'où viennent les Jeux Olympiques? Eh bien, le nom vient, comme vous le savez, de cette montagne que l'on trouve en Grèce, le mont Vésuve. Alors, au départ, les JO, oui, je prends ce raccourci parce que dire Jeux Olympiques, c'est trop long,
1: ouais.
7: Et écrire aussi d'ailleurs.
1: Mm-hmm.
7: Alors, au départ, les JO étaient réservés aux hommes grecs et seulement à ceux qui étaient nus, comme en témoignent les statues de l'époque.

0: tendre.
1: Les gars, il faut prendre des chamallows pour jouer. On se fait crever, les chips.
0: Mais grave.
2: Donc voilà, donc tous les coups étaient permis, hein, donc à part les morsures et l'arrachage des yeux. Il y a ensuite la course de 2 chevaux et de 4 chevaux, je parle des chars bien sûr, hein, chars construits à la chaîne par la firme Bénur, dont le PDG n'était autre que l'ancêtre de Francis Ford, le fabricant de jouets en bois qui mettait ses Coppola.
3: Alors, joli.
2: Bien sûr, les jeux ont changé, puisqu'ils ont disparu pendant plusieurs siècles et ne sont réapparus qu'à la fin des années 1800. Avec la découverte de vestiges olympiques antiques, il a fallu de la patience pour que la flamme de cette tradition renaisse. Oui, c'est le baron Pierre de Coubertin qui tenta de dépoussiérer les jeux afin de les adapter à son époque. On était encore loin de nos jeux actuels, mais on s'en approchait avec des disciplines telles que la course en sac, les fléchettes, le ping-pong et l'épreuve redoutée des marins, le macramé. Alors bien sûr, dans cette nouvelle version, plus question de se balader le sifflet à l'air, hein, heureusement. Les hommes avaient en cours de route appris deux choses. La confection des vêtements et la pudeur. Alors, les JO d'hiver ont quant à eux fait leur apparition en hiver. Alors ça, bien sûr, mais en 1924 plus précisément. Au départ, on y trouvait les mêmes épreuves que l'été, mais en hiver. Alors, déclarant que ceci était stupide, le CIO, Comité International Olympique, mis en place par le susnommé Coubertin, a réfléchi à plusieurs alternatives, la première étant carrément de supprimer les jeux d'hiver. Ils ont ensuite pensé à adapter les épreuves, comme remplacer les balles de ping-pong par des glaçons, par exemple. L'idée n'a pas fonctionné. Ils ont donc opté pour une troisième option, créer de nouvelles épreuves, le ski, la luge, le bobsleigh.
0: Le salaud.
4: Ça va, tu diras le bobsleigh, s'il te plaît.
2: La chasse à l'ours polaire et le rafting sur rivière gelée. Cette dernière a été supprimée lors de la 5e édition des JO d'hiver en raison de trop grand nombre de décès chez les compétiteurs. Et nous en sommes donc parvenus. Nous en sommes donc parvenus petit à petit aux JO tels que nous les connaissons aujourd'hui. C'est à peu près tout ce que je peux vous instructionner sur le sujet. Merci de m'avoir presque écouté. Salut.
3: Merci Charlie. C'était bien ça.
1: Et j'avais fait un truc, mais je me rappelle plus. Il y avait des épreuves qui ont disparu, tu sais, mais genre le duel par exemple.
3: Oui.
1: Aux Jeux Olympiques.
4: La joute.
1: Peut-être, ouais, je sais pas. Il y avait des épreuves qu'ils ont. Je sais pas s'il y avait même pas la chasse, vraiment la chasse.
4: Ouais, il perdait trop de
1: monde. Genre la chasse au cerf ou autre comme ça, tu vois.
3: D'accord.
1: En épreuve olympique.
3: Possible.
1: Il y avait des épreuves bizarres.
3: Merci Yann. Dans un instant, nous allons retrouver le Grand Sphinx et je lui ai prévu un petit truc. Vous allez voir, une petite surprise pour le Grand Sphinx. Restez avec nous. Ouais.
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3: Vous entendez ces petits crépitements, ce sont des chips que les Jojo sont en train de déguster. Merci.
9: Pas du tout.
3: Merci à Monsieur Chips de nous envoyer 40 poches, puisqu'on a cité votre nom dans cette émission. On a besoin de chips. Bien. Et bien maintenant, nous allons retrouver notre grand sphinx, si vous voulez réfléchir.
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3: Bonjour grand sphinx.
12: Bonjour.
3: Comment allez-vous? Ça va bien, vous avez fait bonne route.
12: J'ai freiné trop vite, j'ai glissé.
3: Ouais, j'ai vu ça. Ouais. Alors, vous nous faites souvent des énigmes.
12: Oui.
3: Des petites devinettes, des charades et tout ça.
12: Oui.
3: Et bien, moi, j'ai quelque chose pour vous.
9: Ah. Oh là là.
3: Ouais, j'ai quelque chose pour vous, grand sphinx.
12: Qu'est-ce que c'est, un cadeau?
3: Il va falloir réfléchir. Oh, je vais faire mon petit grand sphinx. Ah. Et vous allez me dire, grand sphinx,
12: oui,
3: qu'est-ce qu'il ne faut jamais faire devant un poisson-ci.
12: Devant un poisson-ci.
3: Un poisson-ci. Qu'est-ce qu'il ne faut jamais faire devant un poisson-ci?
9: Montrer son zizi.
3: Non. Alors, grand sphinx, allez-y là.
12: Devant un poisson-ci.
3: Nananère.
1: Danser la lambada.
3: Non, pourquoi?
1: Je sais pas, si l'acier est collé, tu te coupes tout seul.
3: Ah non, non, non, non. Vous l'avez pas?
12: Non.
3: La planche. J'ai trouvé que ça collait tellement à ce que vous nous faites d'habitude.
12: C'est bien.
3: Voilà. Ça vous plaît?
1: J'avoue, c'est
12: je la mettrai de côté.
3: Mettez-la de côté, vous la ressortirez dans une vingtaine d'émissions.
12: C'est
3: d'accord?
12: Ça. Tout à fait.
3: C'est à vous maintenant de nous coller.
12: Bien. Alors, une petite question.
3: Oui.
12: Léon et Cam sont deux grands amis. Quand ils vont dans la forêt, ils s'habillent aux couleurs des feuilles afin de passer inaperçus.
3: Oui.
12: Et souvent, ils marchent dans les broussailles et on peut pas les voir. Quel nom commun peut-on leur donner?
3: À Léon et Cam?
12: Oui.
3: Alors, ils se cachent dans les feuilles, ils se cachent avec des feuilles dans les bois.
4: Et on peut pas les voir.
3: Et on peut pas les voir.
4: Parce qu'ils sont dissimulés. Dans les feuilles, dans les bois.
12: Ils se cachent dans les feuilles.
13: J'en connais un qui a tapé dans mon stock de drogue.
3: C'est ça.
13: Parce que je ne comprends rien à ce qui se passe.
3: Oui, c'est
1: une fois, j'étais inquiet parce que je croyais être le seul.
3: Non.
1: Quand je disais rien.
3: Non, ce qui serait bien, c'est de refaire l'énoncé.
12: C'est dur de la feuille.
3: Allez.
9: Ah, oh là là.
3: Oh, mais il est en grande forme.
9: Et bim.
4: C'est quoi, Léon et Cam?
12: Oui, ce sont deux grands amis.
3: Ouais.
12: Qui vont dans la forêt, qui s'habillent aux couleurs des feuilles afin de passer inaperçus.
4: Oui.
3: Ouais.
12: Souvent, ils se cachent dans les broussailles et on ne peut pas les voir.
3: Ah, ben ça y est, je l'ai.
1: Parce qu'ils sont en tenue de camouflage.
12: C'est pas mal.
9: Mais c'est pas ça.
3: Non, c'est pas ça. Moi, je l'ai.
1: Ah oui, un Léon. C'est quoi, Léon?
3: Eh oui, inversé.
1: Ah, Noël.
13: Ah, mais oui.
3: Non.
1: Mais oui, ça y est.
3: Mais non, vous l'avez aussi.
1: Ah, René Camoufle.
3: Non. Yann, là, moi, je l'ai. Virginie, alors, vous l'avez? Vous l'avez pas? Lolotte, ça va, vous?
9: Mais moi, ça va.
12: Ça se passe bien.
4: C'est un anagramme de Léon et Cam.
3: Eh oui.
13: Ben
3: oui.
13: Non, parce qu'en fait.
1: Ah, parce que Cam et Léon.
9: Cam et Léon.
12: Bravo. Il a trouvé, c'est bien.
3: Très bien. Allez, une autre.
13: Ah, moi, j'étais à Arbre à Cam, moi.
3: Ah oui, d'accord.
1: Toi, de suite.
12: Celle-ci est plus difficile.
3: D'accord.
12: Ça, c'est pour Virginie Bourdin.
3: Pour Virginie.
4: Ah.
3: Virginie.
4: Et laissez-moi tranquille. Hein.
12: Olivier est fier de son écurie.
4: Ah.
12: Il y a là 10 beaux chevaux pesant chacun plus de 700 kilos.
4: Oui.
12: Mm-hmm. Quand ils ne sont pas actifs, ils sont mis à liberté dans un pâturage près de l'écurie.
4: Oui.
12: Quel est l'étalon le plus précieux?
9: Ah oui.
13: Et surtout où? C'est ça qui est important.
3: Ouais.
4: Alors, d'accord, il y a 10 chevaux. Ouais. Enfin, chacun plus de 700 kilos.
3: Ouais.
4: Donc il y a 7000 kilos.
14: Ça, c'est pour de perdre, ça.
3: Ouais.
13: Tout ça, ça sert à rien. Parce que c'est de l'enrobage.
3: C'est quoi la question en vrai?
4: Quel
3: la
4: est l'étalon le plus précieux?
3: Ah, le plus précieux.
14: L'étalon de sa chaussure.
3: Ah, pas mal.
4: D'Olivier. C'est Olivier.
3: C'est Olivier?
4: C'est Olivier l'étalon le plus précieux.
12: Non.
3: Pourquoi Olivier?
4: Eh ben parce que c'est le gardien de l'écurie.
3: Ah oui, c'est pas bête ça.
13: Ah non, c'est celui qui a du vernis à ongles.
4: Ah oui. Celui qui a du rimmel.
12: Écoutez bien cette phrase.
3: Oui.
12: Il y a 10 beaux chevaux pesant chacun plus de 700 kilos.
4: Oui.
3: Ouais.
4: 10 beaux chevaux.
9: 10 beaux chevaux.
3: Eh bien, allez-y, dites-nous.
9: Ils sont beaux.
4: Chacun. Oui.
3: C'est fini. Ouais, c'est fini.
4: Ah là là.
14: 7000. Ça fait 7000 kilos. C'est...
12: Bon, le pesant d'or, donc c'est l'étalon d'or, l'étalon monétaire.
4: Ah,
12: c'est l'or.
4: C'est l'or.
12: Donc l'étalon le plus précieux, c'est l'or.
4: C'est l'or.
3: Ah, et oui. D'accord.
9: Ouais, là, on l'aurait pas eu, là. Hein.
3: Non, là, c'était compliqué.
12: Vous auriez pu,
3: Ouais. Merci, Grand Sphinx. Et belle performance aujourd'hui.
12: Bah, merci beaucoup.
3: Bravo, bah, bravo, bravo.
12: Adichat.
3: Adichat.
4: Bisous,
3: le Grand Sphinx.
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3: Allez, nous allons. Oui, c'est la fin. Nous allons terminer cette émission avec vous, Lolotte. Ouais, ça passe vite. Hein. Bah oui.
9: Ah
3: ouais.
9: Et ben, d'accord. Alors, petite question, les amis, parce que je compte sur vous et votre culture générale.
4: Oui.
3: Non, bah, je déconne. Que bon.
9: Alors, quel record mondial? Je tombais sur des trucs un petit peu foufou. Quel record mondial détiennent les figurines fabriquées pour le court métrage d'animation en stop motion? Vous avez vu un peu Stardust Odyssey, réalisé en 2019 par le français Thibaut Pinsard, avec la participation du CNRS.
3: Ça, c'est une question pour Yann.
19: J'ai pas du tout compris le début.
9: Il n'a pas écouté.
3: Ça va.
9: Rien à voir.
4: Quel est le record mondial des figurines?
9: Exactement. Voilà. Quel est le record mondial détenu par les figurines fabriquées pour le court-métrage d'animation en stop-motion Stardust Odyssey, réalisé en 2019 par le français Thibaut Pinsard, avec la participation du CNRS?
19: Ah oui, d'accord.
14: Ils ont été faits en pâte à modeler, non?
4: Ah non. Non, c'est leur réalité. Leur ressemblance avec la réalité, c'est ça?
9: Alors, il y avait une très bonne ressemblance avec la réalité, mais non, oui. C'est la figurine a vraiment une particularité dingue.
4: Ah oui,
9: elle est en or. Non, vous pouvez développer, Jérôme.
14: Non. J'ai plus le droit.
9: Allez-y. Non, ne le tentez
4: mais
9: pas.
4: Elles sont plusieurs figurines.
9: Ah oui, bien sûr.
4: Et elles ont toutes cette particularité. Elles ont une énorme paire de...
9: Non.
4: Valise.
14: Dans les mains. Le CNRS, c'est quoi ça? C'est le Centre National de Recherche.
4: Eh bien, elles sont vivantes.
9: Non. Et voilà.
4: Eh ben non.
9: Non, c'est un peu fou, vraiment. C'est une grosse performance d'ailleurs.
14: Mais les figurines, c'est un truc du corps humain, non?
9: Non, ce sont vraiment des petites figurines. Vous savez ce que vous voyez des films d'animation
19: en pâte à modeler là.
9: Alors c'est pas des pâtes à modeler, mais ce sont des effectivement. Donc ça joue sur la taille. Je vous donne quelques petits indices.
19: Elles sont géantes.
14: Ah, elles sont minuscules. Quoi.
9: Alors elles sont minuscules, mais allez chercher un petit peu plus loin. Minuscule, c'est quoi pour vous?
4: Un mini pouce.
19: Microscopique.
9: Eh ben, effectivement, non. C'est ça. Ouais. Elles ne sont visibles uniquement qu'au microscope. En fait, elles font 0,3 mm.
3: Non.
9: Enfin, 0,3 cm. Donc, tu vois, 3 mm. Elles sont vraiment toutes petites. Elles ont été faites avec des imprimantes 3D.
19: Mais pourquoi elles ont été faites si petites?
9: Eh ben, écoute, on va les appeler.
4: Pour le record mondial.
9: Allô?
14: Moins de place.
9: Ça prend beaucoup moins de place beaucoup moins de matière, t'imagines, faite en imprimante 3D.
19: Ah oui.
9: Et puis bon, on est très très loin des 300 000 figurants, t'as bien compris. Du coup, pour le catering, c'est plus pratique. Yeah. C'est dingue, non? 0,3 cm, c'est complètement fou. Alors, on continue avec, allez, soit plus classique. Quelle longueur peut atteindre le cou d'une girafe?
3: Ah, ça, Titi doit savoir.
19: 6 mètres.
3: Voilà.
9: Non, tu t'emballes.
19: 5.
9: 4. Non, vous emballez. 0. Et bisous, les affreux.
14: Faut arrêter avec les questions combien. Voilà, déjà. Les questions qui commencent par combien. Faut les arrêter.
9: Bah, vous ne saurez
14: 3
9: pas.
14: 3 mètres 50, 3 mètres 20, 3 mètres 30, 3 mètres 50, 3 mètres 80, 4 mètres.
9: Le juste prix est
19: 3,84 mètres.
9: Les grandes girafes peuvent aller jusqu'à 6 mètres, ce qui est quand même les girafes en entier, les pattes.
3: Ah oui, de la tête aux pieds.
9: Les pattes, tête aux pieds. Là, on parle juste de la taille de son cou. La taille de son cou, ce qui est quand même vraiment pas mal, ce qui veut dire que ça peut être de nous au plafond, un peu plus de 2 mètres. Vous vous rendez compte quand même?
3: Ah ouais.
14: Il faut une belle écharpe.
9: Ah, il faut de belles écharpes, ouais.
3: C'est clair.
9: Alors, on reste sur les... Non, j'allais dire on reste sur les animaux, mais non, parce que je vais pas commencer par combien. Par contre, on va chercher un record du monde du Moulin Rouge.
14: Voilà.
9: Quel est le record du monde détenu par le Moulin Rouge?
3: Ah, ça, je le savais.
19: Et
3: je
19: crois que les jambes les plus grandes.
3: Non.
13: Est-ce que c'est un rapport avec les paillettes?
9: Ça n'a pas de rapport avec les paillettes. Non, enfin, il peut y avoir des paillettes.
4: Je crois que c'est le champagne. Le nombre.
3: Ouais, c'est pas ça. Oh, oui, ça
9: les hectolitres de champagne.
19: Ça a rapport avec les filles.
9: Vous savez quoi? Je donnerai la réponse la prochaine fois.
3: Allez, d'accord. Allez, ça marche.
14: La revue la plus longue.
4: Le même numéro gardé.
3: Bon, et ben on verra la prochaine fois alors.
9: Eh ouais.
3: Merci Lolotte, merci Yann, merci Jérôme, merci Titi, merci Virginie.

Salut les copains, ravi de vous retrouver, en forme, je l'espère. Et j'ai dans ma besace quelques 45 tours des années 60 et 70, donc je vais vous en faire profiter si vous le voulez bien. Alors il y a toujours des tubes, il y a toujours les succès du grenier, tout cela pour vous accompagner les lundis et mercredis 13h-14h sur Liberté FM 96.1. Vous pouvez également nous retrouver sur libertéfm.fr. Vous connaissez le principe, toujours démarrer avec quelques classiques. Voici les surfs.

Les surfs dans le temps des idoles sur le 96.1. Merci d'être avec nous avec Hermits. On continue d'ouvrir l'album musical.

C'est bien ça, c'était Herman Hermits à l'instant. Des succès, encore des succès, toujours pour vous accompagner sur Liberté FM, avec quelques succès oubliés, quelques chansons oubliées. Nous voici en 1973, oui, parce que le temps des idoles, c'est entre les années 60 et les années 70. Jean-Jacques Aigli, avant son entrée dans le groupe Sweet People d'Alan Morrison, aura sa petite carrière solo, dont voici un joyau sauvé de l'oubli. Ça s'appelle Nina.

Jean-Jacques Aigli sur Liberté FM, les succès du grenier, pour vous accompagner avec Julie Patou maintenant. Avec ce premier 45 tours, Ne me demande pas, paru chez Riviera en 70. Les chansons ensuite parues chez Le Doc dans ses volumes sur les disques Flèche de Claude François. Et bien, vous aurez presque l'intégralité de cet artiste éphémère en 1970. Ne me demande pas.

0: 1967, autre chanson sur Liberté FM, chanson plutôt oubliée dans la carrière de Sylvie Vartan. 67, deux mains.
1: Deux pieds aussi, si vous voulez, mais un nez, deux oreilles. Voilà.
0: Sylvie sur Liberté FM.

demain. Sylvie Vartan, 1967. Et on oublie souvent que c'est cette année 1967 que va sortir une chanson, mais qui connaîtra le succès 2 ans plus tard, à l'été 69. Georges Moustaki et son Métèque. C'est un autoportrait, mais cette chanson va sortir en fait en 67, mais à l'époque elle était chantée à la deuxième personne du singulier. Elle connaîtra le succès donc à l'été 69, le Métèque, Georges Moustaki, dans Ce temps des idoles, sur Liberté FM. Ce sera l'occasion pour nous de nous arrêter justement en 1969 avec quelques succès de cette année-là, de Joe Dassin à Rika Zaraï, ou de Paul Naref à Gainsbourg, quelques-uns des artistes qui ont connu le succès aussi en cette année 1969, en plus évidemment de ce Métèque, ce 45 tours de Georges Moustaki. Tout va bien pour vous? Alors tant mieux. C'est sur Liberté FM que ça se passe. On se replonge dans nos chères et tendres années 60, début 70, tous les lundis et mercredis, 13h, 14h, avec plein de souvenirs, quelques anecdotes sur ces chansons qui ont marqué notre

Un tube et pas n'importe lequel, hein. Gainsbourg, Berkin, c'était en 69. Restons dans ces années 60-70 avec Afrodite Childs.

Eh ben, on va faire ça, on se dit à demain sur la Lune. Voilà, tout simplement. Vous êtes sur Liberté FM, ne changez rien. La musique pour vous accompagner sur le 96.1 avec un petit succès du grenier, Anouk. Alors, j'ai pas trouvé d'infos sur cette interprète, si ce n'est que le 45 tours va sortir en 1965. Jimmy est parti.

Anouk en 1965 sur Liberté FM pour vous accompagner. Autre titre de la fin de ces années 60, Dalida, Zoom, Zoom, Zoom, Zoom.

Michael est de retour, voilà pour ce titre de Rick Azaray. Michael est de retour sur les Champs-Élysées, pourquoi pas, c'est une suggestion. Joe, descends.

Georges Chelon sur le 96.1. On va laisser passer la chanson pour se retrouver très rapidement avec d'autres artistes, d'autres interprètes, des tubes et puis quelques succès du grenier, parce que c'est le principe de ce Temps des Idoles que j'ai le plaisir de vous présenter depuis plusieurs années déjà sur Liberté FM 96.1 ou libertéfm.fr les lundis et mercredis 13h, 14h avec les artistes que vous aimez, parfois certains qu'on a oubliés parce que leur carrière fut éphémère, et puis d'autres qui ont traversé soit la décennie 60, 70 et puis un peu plus 80, mais bon voilà, qu'on a retrouvé aussi dans la tournée des Idoles. On va terminer donc avec cette chanson qui va passer. Elle est signée Alice Donna, auteur, compositeur, interprète. Pour d'autres, notamment Serge Lama, pour elle aussi, parce qu'on n'est jamais aussi bien servi que par soi-même. Alice Donna, laissez passer la chanson. Salut les copains.

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1: Bonjour, c'est Clément et aujourd'hui on se retrouve pour vos idées de sorties. Samedi 17 octobre, à partir de 14h à la salle des fêtes de Brouchot, marche solidaire de 3 km, appel aux dons au profit de la lutte contre le cancer du sein, confection et vente d'objets de gâteaux faits main, présentation et information sur le dépistage du cancer du sein, et en clôture, concert de handpan, bol chantant et tambour. Code vestimentaire rose, pour plus d'informations, vous pouvez contacter le 06 20 61 39 49. Samedi 17 octobre, à 5 rue Raymond Villechanou, à Mussidan, c'est le grand régal organisé par l'association Le Cabas. À 16h, boissons, crêpes et maquillage par l'école du cirque I Feel Good. Et à 18h, concert de Mundea et buvette sur place Graffiteria, fresques, jeux en bois, bourrées chez Gagné et des bains mouvants animés par le champ libre. Repas végétarien 8€, repas carnivore 10€, réservation conseillée. Dimanche 18 octobre, à la place de l'église à Saint-Méard-de-Drône, marché mensuel des producteurs de 8h30 à 12h30. Ce mois-ci, réservez votre choucroute en appelant le 05 53 90 07 94. Dimanche 18 octobre, à Saint-Méard-de-Drône, marche rose de 7 à 8 km et ou VTT rose familial de 15 km à partir de 12 ans seulement. Départ 9h30, place de l'église, stationnement conseillé à la salle des fêtes, 5€ au profit de la Ligue contre le cancer du sein. Dimanche 18 octobre à Riverac devant le Palais de Justice, randonnée pour Octobre Rose. Au programme, ouverture des inscriptions et café à 8h15. 8h45, départ circuit VTT 20 km et 35 km. 9h15, départ trail 13 km et 20 km. Et circuit VAE 20 km. 10h, départ de la randonnée pédestre 4 km et 7 km. Apéritif offert en fin de matinée. Vente de gâteaux et boissons par le club de judo. Dimanche 18 octobre, à la salle des fêtes de Montmoreau, des dansants au profit des sinistrés des feux en Gironde, organisé par l'association Les Bouchons du Bonheur et avec le soutien de la mairie de Montmoreau, et aussi avec l'orchestre Karine Fontaine. Danse de 14h30 à 19h30, entrée 12€ à partir de 14h, repas seul 23€ à partir de 11h30, et repas plus danse à 32€ à partir de 11h30. Pâtisserie et boissons offertes à 17h, inscription avant le 10 octobre pour le repas, réservation et plus d'informations au 07 71 68 92 65 et au 06 36 98 75 87. Méga Loto des vacances à Massignac organisé par les Amis du Pain le mercredi 20 octobre à 14h30 et à 20h30, le dimanche 25 octobre à 14h30 et le mercredi 28 octobre à 14h30 et à 20h30. Tarif 10€ par personne pour les cartes inventées pour un loto et 15€ pour les deux. Sur place, restauration, buvette et salle chauffée. Réservation par SMS au 06 81 43 89 26. Samedi 7 novembre, à l'espace culturel de Ribérac, à 20h45, méga loto super bourriche, organisé par le club de rugby de Ribérac et animé par Lionel. Tarif carton 8€ la plaque de 6, 10€ la plaque de 8, 12€ la plaque de 10 et 15€ la plaque de 12. Bingo 1€, 5€ les 6 et 10€ les 13. À gagner 2500€ de lots et de cartes cadeaux, 4 colis de viande, 4 corbeilles de fruits et 4 plateaux de fromage. Sur place à partir de 18h, sandwich, buvette, pâtisserie, café et jeux du bar. Voilà, c'était vos idées de sortie. Vous pouvez retrouver le détail de toutes ces manifestations sur le site de Liberté FM ou sur notre page Facebook. Si vous aussi vous souhaitez faire la promotion de vos manifestations sur notre antenne, envoyez-nous un mail à contact@libertefm.fr. Quant à moi, je vous dis à très vite.
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0: Bonjour, au programme de votre soirée télé de ce mercredi 14 octobre sur TF1, Tracker, la suite de la série. Sur France 2, On aboie en silence, téléfilm. Sur TMC, Bonne conduite, film avec Laure Calamy. Pauline a une méthode bien à elle pour faire de la prévention routière. Formatrice dans un centre de récupération de points le jour, elle se transforme en serial killeuse de chauffeurs la nuit. Sur W9, Enquête criminelle magazine. Sur France 3, Des racines et des ailes magazine, présenté par Carole Gessler. Sur le thème Passion patrimoine, mon île en Normandie, les îles anglo-normandes conservent leur patrimoine normand ancestral malgré leurs appartenances nationales différentes. Sur France 4, Johnny Hallyday symphonique, spectacle musical. L'objectif du directeur artistique historique de Johnny Hallyday est de faire revivre sur scène l'univers artistique du chanteur en faisant entendre sa voix accompagnée par 100 musiciens. Et puis sur M6, La France a un incroyable talent au divertissement, présenté par Karine Lemarchand. Très belle soirée telle à tous.
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1: Bonjour, c'est Clément et aujourd'hui on se retrouve pour vos idées de sortie. Samedi 17 octobre, à partir de 14h à la salle des fêtes de Brouchot, marche solidaire de 3 km, appel au don au profit de la lutte contre le cancer du sein, confection et vente d'objets de gâteaux faits main, présentation et information sur le dépistage du cancer du sein, et en clôture, concert de handpan, bol chantant et tambour. Code vestimentaire rose, pour plus d'informations, vous pouvez contacter le 06 20 61 39 49. Samedi 17 octobre, à 5 rue Raymond Villechanoux, à Mussidan, c'est le grand régal organisé par l'association Le Cabas. À 16h, boissons, crêpes et maquillage par l'école du cirque I Feel Good. Et à 18h, concert de Mundea et buvette sur place Graffiteria, fresques, jeux en bois, bourrées chez Gagné et des bains mouvants animés par le champ libre. Repas végétarien 8€, repas carnivore 10€, réservation conseillée. Dimanche 18 octobre à la place de l'église à Saint-Méard-de-Drône, marché mensuel des producteurs de 8h30 à 12h30. Ce mois-ci, réservez votre choucroute en appelant le 05 53 90 07 94. Dimanche 18 octobre à Saint-Méard-de-Drône, marche rose de 7 à 8 km et ou VTT rose familial de 15 km à partir de 12 ans seulement. Départ 9h30 place de l'église, stationnement conseillé à la salle des fêtes, 5€ au profit de la Ligue contre le cancer du sein. Dimanche 18 octobre à Riverac devant le palais de justice, randonnée pour Octobre Rose. Au programme, ouverture des inscriptions et café à 8h15. 8h45, départ circuit VTT 20 km et 35 km. 9h15, départ trail 13 km et 20 km. Et circuit VAE 20 km. 10h, départ de la randonnée pédestre 4 km et 7 km. Apéritif offert en fin de matinée. Vente de gâteaux et boissons par le club de judo. Dimanche 18 octobre, à la salle des fêtes de Montmoreau, des dansants au profit des sinistrés des feux en Gironde, organisé par l'association Les Bouchons du Bonheur et avec le soutien de la mairie de Montmoreau, et aussi avec l'orchestre Karine Fontaine. Danse de 14h30 à 19h30, entrée 12€ à partir de 14h, repas seul 23€ à partir de 11h30 et repas plus danse à 32€ à partir de 11h30. Pâtisserie et boissons offertes à 17h, inscription avant le 10 octobre pour le repas, réservation et plus d'informations au 07 71 68 92 65 et au 06 36 98 75 87. Mégaloto des vacances à Massignac organisé par les Amis du Pain le mercredi 20 octobre à 14h30 et à 20h30, le dimanche 25 octobre à 14h30 et le mercredi 28 octobre à 14h30 et à 20h30. Tarif 10€ par personne pour les cartes inventées pour un loto et 15€ pour les deux. Sur place, restauration, buvette et salle chauffée. Réservation par SMS au 06 81 43 89 26. Samedi 7 novembre à l'espace culturel de Ribérac à 20h45, Mégaloto Super Bourriche, organisé par le club de rugby de Ribérac et animé par Lionel. Tarif carton 8€ la plaque de 6, 10€ la plaque de 8, 12€ la plaque de 10 et 15€ la plaque de 12. Bingo 1€, 5€ les 6 et 10€ les 13. À gagner 2500€ de lots et de cartes cadeaux, 4 colis de viande, 4 corbeilles de fruits et 4 plateaux de fromage. Sur place à partir de 18h, sandwich, buvette, pâtisserie, café et jeux du bar. Voilà, c'était vos idées de sortie. Vous pouvez retrouver le détail de toutes ces manifestations sur le site de Liberté FM ou sur notre page Facebook. Et vous aussi, vous souhaitez faire la promotion de vos manifestations sur notre antenne? Envoyez-nous un mail à contact@libertefm.fr. Quant à moi, je vous dis à très vite.

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Bonjour, au programme de votre soirée télé de ce mercredi 14 octobre sur TF1, Tracker, la suite de la série. Sur France 2, On aboie en silence, téléfilm. Sur TMC, Bonne conduite, film avec Laure Calamy. Pauline a une méthode bien à elle pour faire de la prévention routière. Formatrice dans un centre de récupération de points le jour, elle se transforme en serial killeuse de chauffeur la nuit. Sur W9, Enquête criminelle, magazine. Sur France 3, Des racines et des ailes, magazine présenté par Carole Gessler. Sur le thème Passion patrimoine, mon île en Normandie, les îles anglo-normandes conservent leur patrimoine normand ancestral malgré leurs appartenances nationales différentes. Sur France 4, Johnny Hallyday symphonique, spectacle musical. L'objectif du directeur artistique historique de Johnny Hallyday est de faire revivre sur scène l'univers artistique du chanteur en faisant entendre sa voix accompagnée par 100 musiciens. Et puis sur M6, La France a un incroyable talent au divertissement présenté par Karine Le Marchand. Très belle soirée à tous.

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1: Bonjour, c'est Clément et aujourd'hui on se retrouve pour vos idées de sortie. Samedi 17 octobre, à partir de 14h à la salle des fêtes de Brouchot, marche solidaire de 3 km, appel au don au profit de la lutte contre le cancer du sein, confection et vente d'objets de gâteaux faits main, présentation et information sur le dépistage du cancer du sein, et en clôture, concert de handpan, bol chantant et tambour. Code vestimentaire rose, pour plus d'informations, vous pouvez contacter le 06 20 61 39 49. Samedi 17 octobre, à 5 rue Raymond Villechanou, à Mussidan, c'est le grand régal organisé par l'association Le Cabas. À 16h, boissons, crêpes et maquillage par l'école du cirque I Feel Good. Et à 18h, concert de Mundea et buvette sur place Graffiteria, fresques, jeux en bois, bourrées chez Gagné et des bains mouvants animés par le champ libre. Repas végétarien 8€, repas carnivore 10€, réservation conseillée. Dimanche 18 octobre à la place de l'église à Saint-Méard-de-Drône, marché mensuel des producteurs de 8h30 à 12h30. Ce mois-ci, réservez votre choucroute en appelant le 05 53 90 07 94. Dimanche 18 octobre à Saint-Méard-de-Drône, marche rose de 7 à 8 km et ou VTT rose familial de 15 km à partir de 12 ans seulement. Départ 9h30 place de l'église, stationnement conseillé à la salle des fêtes, 5€ au profit de la Ligue contre le cancer du sein. Dimanche 18 octobre à Riverac devant le palais de justice, randonnée pour Octobre Rose. Au programme, ouverture des inscriptions et café à 8h15. 8h45, départ circuit VTT 20 km et 35 km. 9h15, départ trail 13 km et 20 km. Et circuit VAE 20 km. 10h, départ de la randonnée pédestre 4 km et 7 km. Apéritif offert en fin de matinée. Vente de gâteaux et boissons par le club de judo. Dimanche 18 octobre, à la salle des fêtes de Montmoreau, des dansants au profit des sinistrés des feux en Gironde, organisé par l'association Les Bouchons du Bonheur et avec le soutien de la mairie de Montmoreau, et aussi avec l'orchestre Karine Fontaine. Danse de 14h30 à 19h30, entrée 12€ à partir de 14h, repas seul 23€ à partir de 11h30, et repas plus danse à 32€ à partir de 11h30. Pâtisserie et boissons offertes à 17h, inscription avant le 10 octobre pour le repas, réservation et plus d'informations au 07 71 68 92 65 et au 06 36 98 75 87. Méga loto des vacances à Massignac organisé par les Amis du Pain le mercredi 20 octobre à 14h30 et à 20h30, le dimanche 25 octobre à 14h30 et le mercredi 28 octobre à 14h30 et à 20h30. Tarif 10€ par personne pour les cartes inventées pour un loto et 15€ pour les deux. Sur place, restauration, buvette et salle chauffée. Réservation par SMS au 06 81 43 89 26. Samedi 7 novembre à l'espace culturel de Ribérac à 20h45, méga loto super bourriche organisé par le club de rugby de Ribérac et animé par Lionel. Tarif carton 8€ la plaque de 6, 10€ la plaque de 8, 12€ la plaque de 10 et 15€ la plaque de 12. Bingo 1€, 5€ les 6 et 10€ les 13. À gagner 2500€ de lot et de cartes cadeaux, 4 colis de viande, 4 corbeilles de fruits et 4 plateaux de fromage. Sur place à partir de 18h, sandwich, buvette, pâtisserie, café et jeux du bar. Voilà, c'était vos idées de sortie. Vous pouvez retrouver le détail de toutes ces manifestations sur le site de Liberté FM ou sur notre page Facebook. Si vous aussi vous souhaitez faire la promotion de vos manifestations sur notre antenne, envoyez-nous un mail à contact@libertefm.fr. Quant à moi, je vous dis à très vite.
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2: Bienvenue, votre édition de 19h sur Liberté FM. Avec en ouverture du journal les faits divers et d'abord cet accident qui a eu lieu cet après-midi sur le Ribéracois. Les pompiers de Ribérac et de Saint-Olé sont intervenus pour cet accident de la route entre deux véhicules de tourisme. Il y a eu deux blessés, dont un grave qui a nécessité du travail de désincarcération. Avant de pouvoir extraire la victime, les deux conducteurs ont été transportés vers des centres hospitaliers. Je vous donnerai davantage de précisions dans la matinale de demain matin. Dans l'actualité également, cet accident de la route qui s'est produit sur le rond-point à l'intersection entre le chemin du Puy-Rousseau et la rue Barrière sur les hauteurs de Périgueux. La conductrice de cette Volkswagen Polo a perdu le contrôle de sa voiture et a quitté la route. L'accident a eu lieu à la mi-journée, après avoir traversé un grillage pour une raison qui reste encore inconnue. Elle a percuté un arbre qui était dans le jardin d'une propriété. Cette femme de 42 ans a été blessée au visage lors de la collision, vraisemblablement lors du déclenchement de l'airbag. Elle a été emmenée à l'hôpital voisin, considérée comme légèrement blessée. Dans l'actualité également, ces deux jeunes de 20 et 17 ans qui ont été arrêtés à Périgueux, c'est probablement l'application bancaire de la victime du vol de carte bleue qui a permis de remonter rapidement jusqu'au voleur. Le propriétaire d'une voiture garée aux alentours des allées Tourny appelle la police en découvrant qu'une vitre de sa voiture a été cassée et que le sac qui contenait sa carte bancaire a disparu. Très vite, en regardant son téléphone, il découvre que sa carte vient d'être utilisée dans deux établissements du centre-ville de Périgueux. Un premier paiement de 30 euros et un second de 40 euros. La victime indique au policier le nom de l'épicerie et du fast-food où sa carte vient de passer. Les agents de la BAC Nuit interrogent les commerçants qui décrivent le profil de ceux qui viennent de s'offrir un joli repas. Les policiers retrouvent un groupe de jeunes en train de déguster ce copieux repas sur un banc de la place Francheville. Ils retrouvent à leurs pieds le sac volé dans la voiture des allées Tourny. Trois jeunes sont emmenés par les policiers. L'enquête établit que deux d'entre eux sont les responsables du vol et des achats. L'un mineur, l'autre majeur. Ils ont été relâchés et seront convoqués devant la justice. Et cela très prochainement.
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2: Je reçois notre invité sur Liberté FM. Eh ben, nous fait l'amabilité d'être en studio, Vanessa Belair. Bonjour.
4: Bonjour.
2: Vous êtes référente famille à la communauté de communes du Périgord Ribéracois et coordinatrice de la semaine de la parentalité. Une semaine du 10 au 17 octobre. Alors, on va faire un petit mot de présentation de ce qu'est cette semaine de la parentalité. Et puis évoquer évidemment les nombreux rendez-vous qui vont avoir lieu dans le Ribéracois, parce que c'est pas seulement sur Ribérac.
4: Non, tout à fait. La communauté de communes du Périgord Ribéracois organise la troisième édition de la semaine de la parentalité, donc du 10 au 17 octobre 2026. C'est une semaine entièrement dédiée aux parents, grands-parents, futurs parents et professionnels qui accompagnent les familles. L'objectif est de proposer des temps d'échange, de réflexion, de découverte et de partage autour de la parentalité. Être parent est une aventure riche mais parfois complexe et cette semaine permet à chacun de trouver ses ressources, des conseils et surtout de rencontrer d'autres familles.
2: Avec des intervenants qui seront présents au moment des temps forts que vous allez nous détailler maintenant.
4: Tout à fait. Cette semaine, de nombreuses animations, ateliers, conférences et temps d'échange seront proposés sur l'ensemble du territoire.
2: Où peut-on se procurer le livret? Alors, il y en a un à l'accueil de Liberté FM.
4: Tout à fait.
2: Mais peut-être à la Comcom.
4: À la communauté de communes, dans vos mairies. Mmh. Les livrets ont été distribués également dans les cahiers de vos enfants, dans les écoles, collèges, lycées. Il y a également aussi auprès de vos mairies. Voilà. Et le mercredi 14 octobre à 19h30 au village gîte de Beauclair, il y aura une conférence « Je suis jeune parent et je ne dors plus » avec la psychologue Jennifer Martin qui est également gratuite et sur inscription. Donc pareil, la même modalité d'inscription.
2: Okay.
4: Le jeudi 15 octobre, nous vous proposons un temps d'échange sur les enfants neuroatypiques à 19h30 avec la psychomotricienne Aurélia Ferré et l'orthophoniste Justine Prado-Gratadour à l'école de Saint-Vincent de Conzac. Et c'est également gratuit et sur inscription.
2: ouvert à tout le monde, même si c'est dans l'enceinte
4: Exactement,
2: de l'école.
4: Hein. Oui, tout à fait. Sans oublier les ateliers parents-enfants qui se dérouleront tout au long de la semaine au sein des bibliothèques de Tocane, les bibliothèques de Verteillac ou encore le lieu d'accueil enfants-parents Jeune Minot, donc qui est fraîchement arrivé sur le territoire
2: de Ribérac
4: depuis quelques temps. Et n'hésitez pas à consulter le programme sur le Facebook de la communauté de communes. Vous retrouverez toutes les informations.
2: Parfait. Semaine de la parentalité donc, oui. En Ribéracois.
4: Oui. Je voudrais juste rajouter aussi que la semaine se clôturera par le traditionnel salon du jeu, Je m'amuse, qui se déroule tout le week-end du 17 au 18 octobre, qui est organisé par le comité d'animation de Ribérac à la salle André Malraux de Ribérac. Et vous pourrez venir en famille découvrir ou redécouvrir jeux d'arcade, jeux de société ou encore des espaces enfance et petite enfance.
2: La famille, les enfants à l'honneur.
4: Tout à fait.
2: Pour cette semaine de la parentalité en Ribéracois. Merci beaucoup Vanessa.
4: Merci à vous.
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2: Il va faire chaud demain, presque l'été. 25 degrés attendus à Saint-Aulay-Puy-Mangou, 26 à Consegrès. Ça va changer puisque les températures vont drastiquement baisser pour le week-end. Ça va commencer dès vendredi, mais le temps va rester sec.
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2: Excellente soirée avec nous. Vous retrouverez à partir de 20h Clémence et Cyril pour cette émission du mercredi soir. Quant à moi, donc demain matin, on se retrouve avec toute l'équipe de la matinale dès 6h30. Excellente soirée. À demain.
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0: Bonjour, au programme de votre soirée télé de ce mercredi 14 octobre sur TF1, Tracker, la suite de la série. Sur France 2, On aboie en silence, téléfilm. Sur TMC, Bonne conduite, film avec Laure Calamy. Pauline a une méthode bien à elle pour faire de la prévention routière. Formatrice dans un centre de récupération de points le jour, elle se transforme en serial killer de chauffeurs la nuit. Sur W9, Enquête criminelle magazine. Sur France 3, Des racines et des ailes magazine, présenté par Carole Gessler. Sur le thème Passion patrimoine, mon île en Normandie, les îles anglo-normandes conservent leur patrimoine normand ancestral malgré leurs appartenances nationales différentes. Sur France 4, Johnny Hallyday symphonique, spectacle musical. L'objectif du directeur artistique historique de Johnny Hallyday est de faire revivre sur scène l'univers artistique du chanteur en faisant entendre sa voix accompagnée par 100 musiciens. Et puis sur M6, La France a un incroyable talent au divertissement, présenté par Karine Le Marchand. Très belle soirée télé à tous.
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1: Et bonsoir à toutes, bonsoir à tous et bienvenue en direct sur Liberté FM. C'est l'instant voyance comme tous les mercredis 20h20. Voilà, c'est notre heure. C'est l'heure de démarrer cette nouvelle aventure de voyance avec vous et avec vous Clémence. Ça va ?
2: Ça va et vous?
1: Bien. Voilà. Donc nous sommes ensemble jusqu'à 21h. Vous allez pouvoir poser vos questions à Clémence en nous appelant au 09 72 12 88 66. Mais je pense qu'avant ça, vous avez quelque chose à nous dire.
2: Eh bien oui, on va reparler du coup de notre soirée du 30
1: voilà,
2: octobre.
1: On a un rendez-vous ensemble.
2: On a un rendez-vous ensemble. Alors ça sera bien sûr en direct sur Liberté FM. Au 96.1, si je ne me trompe pas.
1: Non, pas du tout.
2: Ben, c'est pas 96.1.
1: Si, vous ne...
2: Ah, ben voilà, je commençais à me dire quand même. Donc voilà, donc le 30 octobre, à partir de 21h, on fera une émission spéciale Contact défunt. L'hiver arrive, on reprend les bonnes habitudes. Donc ça sera retransmis sur Facebook, ça sera aussi retransmis du coup sur TikTok et peut-être sur Instagram, je ne sais pas encore, on va voir. Donc voilà, donc c'est à partir de 21h. L'heure de fin, je ne sais pas trop parce que ça va dépendre du coup de la sollicitation, enfin des sollicitations que l'on aura. Pendant l'émission, mais bon, en général, c'est au moins jusqu'à 23h, voire un peu plus. Donc, c'est vrai que symboliquement, on a choisi le vendredi 30 octobre, vu qu'après, il y a la Toussaint, etc. Pour ceux qui ne connaissent pas, ne vous inquiétez pas, il n'y a rien de paranormal. Donc, du coup, je vous donne quand même 2-3 infos vite fait. Pour avoir un contact, on vous redonnera le numéro de téléphone qui sera 100% gratuit ouais. Ce soir-là, comme d'habitude. Et donc, vous pourrez avoir un contact avec le prénom, la date de naissance et la date de décès de votre défunt, en sachant que c'est important de respecter minimum 3 à 6 mois après la date de décès, de manière à laisser quand même le temps à l'âme du défunt de pouvoir faire son petit parcours. Mais ça, on en reparlera le soir même, on redébriefera par rapport à ça, qu'est-ce qui se passe, etc.
1: Ok.
2: Voilà.
1: Super. Eh bien écoutez, je vous rappelle le numéro pour nous appeler. C'est le 09 72 12 88 66. Et c'est le numéro qu'a fait Aïcha qui est avec nous. Bonsoir Aïcha.
3: Bonsoir.
1: Eh bien écoutez, Clémence vous écoute, vous entend et vous allez pouvoir poser votre question.
3: Oui, alors bonsoir Clémence. Alors,
2: bonsoir.
3: C'était principalement pour le domaine sentimental.
2: Ok, alors quelle est votre date de naissance, Aïcha, s'il vous plaît ?
3: Alors, le 13-5-1976.
2: Ok, et du coup, il nous faudrait, s'il vous plaît, une question précise.
3: Si vous voyez quelqu'un dans ma vie, enfin c'est vraiment un domaine sentimental, là je fréquente, on va dire, plus ou moins quelqu'un, et je voulais savoir si je devais... continuer ou pas forcément, enfin voilà.
2: Alors, le prénom et la date de naissance de cette personne, s'il vous plaît.
3: Alors, c'est Nazar et le 23-9-1989.
2: Alors, moi, je vais pouvoir vous répondre en lien avec cette personne. En fait, si vous voulez, à la radio, je suis obligée de faire des questions précises pour pouvoir donner la chance à tous ceux qui souhaitent appeler de passer. Après, si effectivement vous souhaitez approfondir un domaine sentimental complet, vous pouvez le faire en consultation privée avec moi. Là-dessus, il n'y a pas de souci. Donc, je vais vous donner mon ressenti sur Nazar et sur l'évolution de la relation, mais je ne pourrais pas vous faire un domaine sentimental complet là maintenant.
3: Non, pas voyez. Bien sûr, bien sûr.
2: Moi, si vous voulez, je pense pas que cette relation, aille très loin. Je vous sens avoir envie de quelque chose d'assez stable et de plutôt engageant, en prenant le temps évidemment, mais quand même quelque chose de stable et d'engageant. Et à côté de ça, Nazar, je sens quelqu'un qui a tendance à être quand même assez hésitant. J'ai l'impression qu'il n'est pas toujours il n'est pas toujours très investi. Je le sens un petit peu en dents de scie, cet homme.
3: D'accord.
2: Oui. Quand je vous dis ça, c'est dans le sens, en fait, peut-être qu'il y a des périodes où il est moins disponible, que ça soit par téléphone ou même pour vous voir. Enfin, vous voyez, je sens quelqu'un qui n'est pas forcément, qui n'est pas forcément axé sur sa vie sentimentale, en fait. Donc, ce qui n'empêche pas que vous lui plaisez bien, hein, c'est pas la question. Mais je le sens pas avec forcément les mêmes envies que vous, en fait.
3: D'accord, donc il n'y a pas d'adéquation.
2: Ben, il peut y avoir une relation, on va dire, de manière générale, il peut y avoir une relation, ce que moi j'appelle une relation légère. Qui dit relation légère dit pas forcément que vous allez vous voir deux fois et c'est fini. Mais c'est plus dans le sens, ce que j'entends par relation légère, quelque chose qui ne sera pas engageant. C'est-à-dire quelque chose qui ne va pas générer derrière une régularité dans le fait de vous voir, etc. Je le sens pas avoir envie de se poser vraiment, de se caler vraiment dans une relation sérieuse.
3: D'accord.
2: Voilà, en fait, je vous vois pas, si vous voulez, entre guillemets, raccord tous les deux par rapport à ça. Ce qui n'empêche pas que vous pouvez avoir des points en commun, que ça peut être assez fluide, assez complice, hein, au moment où vous vous voyez. Mais en fait, ce côté un peu instable, un peu des fois, voyez, présent et non présent, vous voyez ce que je veux dire ? Ça peut être déstabilisant. Ça peut être déstabilisant pour vous et vous faire douter. Ça va pas être sécurisant, ça va pas aller.
3: D'accord.
2: Pour vous projeter, etc., ça ira pas.
3: Qu'il évolue par rapport à ça.
2: Pas maintenant. Après, je peux pas vous dire jamais il s'investira dans une relation. Évidemment pas. Mais disons que pour l'instant, moi, je le sens plus avec pas mal de préoccupations, notamment au niveau professionnel, sur différents plans, hein, en lien avec une évolution. Moi, on me parle de formation pour lui, etc. Je le sens quand même sur là les mois, voire les quelques années qui arrivent. Je le sens quand même. Voilà, avoir des choses sur le feu, mais je le sens pas forcément dans l'optique là de se caler dans une relation de couple. Ça me parle pas.
3: D'accord. Ok.
2: Voilà, Aïcha.
3: Eh bien, merci. Et moi, de mon côté, vous voyez pas de plus que ça. Juste là, c'était juste la situation, lui et moi, c'est ça.
2: Ben, disons que en gros, je vous vois pas évoluer dans cette relation. Voilà, cette relation en lien avec ce que vous pouvez partager aujourd'hui. Vivez ce que vous avez à vivre, parce qu'il y a toujours c'est toujours une, entre guillemets, une bonne expérience de partager, voilà, des choses un peu autres avec quelqu'un. Mais ceci dit, moi, je vous vois pas avancer sur du long terme. Je vous vois être à deux à un moment donné, mais je vous vois pas avancer sur du long terme avec lui. Voilà.
3: D'accord. Eh bien, merci.
2: Je vous en prie.
1: Merci Aïcha.
2: Bonne soirée. Merci. Au revoir.
1: Tout se passe bien. 09 72 12 88 66. C'est le numéro qu'il faut composer si vous souhaitez poser votre question à Clémence. Alors, les amours, il y a effectivement, mais il n'y a pas que ça. Il y a également le travail, il y a les projets, enfin bref, tout ce qui peut vous trotter par la tête. Et d'ailleurs,
2: les boutons avec lesquels vous ne vous en sortez pas.
1: Ça se voit. Et on accueille Christophe qui est avec nous et qui a une question à vous poser, Clémence.
4: Bonsoir.
2: Bonsoir,
4: moi c'est d'ordre professionnel. Je dois m'installer en qualité de magnétiseur guérisseur sur la flèche, mais je ne trouve pas d'endroit pour m'installer pour l'instant. Je veux savoir, est-ce que je vais le trouver en début d'année prochaine?
2: D'accord. Est-ce que je peux avoir votre date de naissance, s'il vous plaît?
4: Oui, 11-06-1966.
2: Oui, moi je vous vois trouver entre janvier et mars.
4: D'accord. Et est-ce que ça sera un local ou une maison?
2: Moi, je vous verrais bien avoir un logement qui inclut la possibilité d'aménager une pièce ou quelque chose comme ça. Ça peut être quelque chose, ça peut être un logement par exemple qui ressemble un peu au style de maison, c'est ce qu'on me montrait, un peu au style de maison des années 60. Où il peut y avoir au rez-de-chaussée une pièce aménagée avec une sorte de baie vitrée ou une entrée annexe à la maison. Mais j'ai quelque chose qui est déjà aménagé, comme si avant vous, enfin dans cette maison, il y avait eu quelqu'un qui avait eu une activité. Après, ça peut être une couturière, un médecin. Enfin, vous voyez, mais j'ai l'impression que ce logement est déjà aménagé et je vous sens trouver sur le mois de janvier et prendre le temps de déménager entre janvier et mars à peu près.
4: Est-ce que la banque va me suivre ?
2: Alors là-dessus, il y a des négociations. Je pense qu'il y a une réorientation de certaines choses. Je ne suis pas sûre que vous restiez dans votre banque. Hein. J'ai l'impression que vous risquez avoir besoin de...
4: Je vous verrais
2: bien... Comment ?
4: De liberté.
2: Oui, mais en gros, moi, je vous sens prendre des renseignements à différents endroits parce que il y a des propositions qui vont vous être faites qui vont pas vous convenir sur le plan financier.
4: Oui, sûrement, oui.
2: Mais moi, je pense que la banque vous suivra, oui. Et j'ai une maison, j'ai un logement dans lequel je ne vois pas de travaux particulièrement. J'ai quelque chose qui a déjà été en partie refait.
4: L'avantage, mon premier métier, c'est peintre. Donc, c'est pas un souci.
2: Mais là, je suis pas sûre que vous. Après, vous referez peut-être de la peinture ou autre, mais j'ai pas forcément une maison dans laquelle il y a beaucoup de travaux. J'ai plus quelque chose qui est habitable. Je sens quelque chose qui est rénové.
4: Oui. Et est-ce que j'aurai des clients rapidement ou faut-il attendre un petit moment?
2: Tout va dépendre de comment dire, de votre manière de communiquer autour de votre activité. Si vous faites bien ce qu'il faut, moi je pense que vous pouvez avoir rapidement de la clientèle.
4: Je vais voir mon site web, je vais voir un nom de domaine, je vais faire des flyers.
2: Donc après, bon, à vous de voir. Là-dessus, mais moi je pense que oui, il peut y avoir des rendez-vous assez rapidement.
4: D'accord. Je fais de la radio dans les années 90 sur Angers-Saint-Lin de la Voyance. Je veux savoir si je vais pouvoir en faire à Radio Prévert, une station associative.
2: Oui, mais pas de suite.
4: Non, il faut attendre un an.
2: Voilà.
4: Oui.
2: Voilà pour vous.
1: Voilà, Christophe.
4: Merci beaucoup, Clémence.
1: Merci de nous avoir appelé.
4: Je suis de la Flèche dans la Sarthe.
1: Ah, d'accord. Parfait. Okay. Et alors, quel temps il fait dans la Sarthe ?
4: Quand on est chez nous, ça bellouine.
1: D'accord.
4: Ça veut dire que ça tombe ou ça bouillasse. Il tombe un peu d'eau.
1: Oui, d'accord. je vois très bien l'image.
4: Un autre mot, on va être tout gainé.
1: Ah, tout d'abord.
4: Ça veut dire qu'on est mouillé.
1: D'accord, tout gainé, c'est tout mouillé. D'accord.
4: Voilà. C'est pour les auditeurs s'ils viennent en Sarthe voir le jour ou le 24 heures du Mans.
1: Ah, pourquoi pas.
4: Qui gardent ces
1: expressions.
4: Ce petit aspect-là.
1: D'accord. Merci beaucoup, Christophe. Passez une belle soirée.
4: Merci. De même, puis merci d'avoir m'avoir pris en direct.
1: C'est normal. On est là pour ça.
4: Au revoir.
1: Au revoir.
2: Merci beaucoup. Bonsoir.
1: Clémence, je vous propose une petite pause musicale si vous acceptez, puis après on va rentrer dans le vif du sujet, parler de cette émission d'aujourd'hui. Je vous rappelle quand même, si vous souhaitez nous appeler, c'est le 09 72 12 88 66. L'appel est gratuit, faut en profiter. On revient dans un instant après Feu Chatterton. A tout de suite.
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1: Allez, on est de retour avec Clémence en direct sur Liberté FM. Il est 20h38 pour notre émission de voyance. Et avant d'aborder notre sujet de ce soir, vous vouliez nous parler d'une nouveauté puisque vous venez de lancer votre propre application d'hypnose qui s'appelle HypnoWave. Ah, il faudrait que j'ouvre votre micro. Vous n'avez pas ouvert votre micro. Pour en parler, c'est quand même plus facile avec le micro ouvert.
2: Oui, Cyril, à laquelle vous avez grandement participé, n'est-ce pas ?
1: Un petit peu.
2: Donc du coup, je suis très contente ce soir de pouvoir vous en parler parce que c'est un projet sur lequel je travaille depuis quand même plusieurs mois. Et du coup, il est vraiment né maintenant, ce projet. Alors, HypnoWave, c'est une application que j'ai créée pour permettre à chacun d'accéder à des séances d'hypnose audio à n'importe quel moment de la journée, directement depuis son téléphone, sa tablette ou son ordinateur. Donc, où vous soyez, je peux être avec vous, c'est pas super ça?
1: Waouh!
2: Donc l'idée en fait c'est de rendre l'hypnose accessible au quotidien sans forcément avoir besoin de prendre rendez-vous en cabinet. Alors bien sûr, il faut bien faire la distinction entre cette application et l'hypnothérapie, parce que du coup c'est deux choses qui sont complètement différentes. L'hypnothérapie va vraiment aller traiter en profondeur des nœuds, des traumas, des choses vraiment qui, comment dire, sont perturbatrices parce qu'on va aller travailler à la source. Par contre, HypnoWave, c'est plus quelque chose qui accompagne au quotidien dès lors qu'on peut avoir une problématique de stress, de sommeil, etc. Temporaire, bien sûr, sans forcément que derrière ce soit, je sais pas moi, synonyme d'un gros traumatisme, d'un problème de burn-out ou vous voyez, de choses comme ça. Il faut bien faire la distinction entre les deux. Et donc, en fait, mon but avec HypnoWave, c'était de pouvoir rendre accessible l'hypnose sans forcément passer par un rendez-vous avec moi parce que ben justement il n'y a pas forcément nécessité de faire un gros rendez-vous. Et donc dans cette application on va y retrouver différentes thématiques autour du sommeil, de la gestion du stress et des émotions, la confiance en soi, très important, les relations, l'alimentation et la perte de poids, le développement personnel. Et il y en a un autre, c'est, alors il y a aussi tout ce qui est autour de la motivation et du fait de pouvoir atteindre ses objectifs. Vous savez, des fois on procrastine un peu, etc. Donc il y a aussi un module pour se mettre un petit coup de pied aux fesses. Et du coup, j'ai également intégré un espace que j'ai appelé du coup les séances SOS. C'est-à-dire que c'est des mini-séances qui font environ entre 3 et 5 minutes à écouter en fait dans les moments où vraiment on a besoin de se détendre, on a besoin de lâcher la pression en fait. Et donc en quelques minutes, je sais que mon exemple il va vous faire rire, mais c'est exactement ça. On arrive à prendre 5 minutes pour aller faire pipi ou pour aller boire un café, et ben on peut prendre 5 minutes pour aller écouter une petite séance d'hypnose, se calmer, vraiment rebaisser la pression et reprendre le cours de sa journée finalement, de manière très simple. Et il y a aussi donc une possibilité de mettre des favoris, etc. Et j'ai aussi créé un espace communautaire où tout le monde peut discuter, partager des doutes, un vécu, une expérience, discuter aussi des séances, de certaines choses dont on pourrait avoir besoin qui n'est pas dans l'application, par exemple. Puisque c'est quelque chose, bien évidemment, qui va évoluer au fur et à mesure, la bibliothèque va s'élargir.
1: Waouh, on va se revoir, je pense.
2: Nous, on a créé la bibliothèque avec ouais. Cyril. On a enregistré toute la bibliothèque. Donc, Cyril, il a passé des heures et des heures à limite s'endormir à côté de moi parce qu'il était complètement hypnotisé. En état d'hypnose.
1: C'est ça.
2: Ça a été dur, hein, mais on en enregistre.
1: Et du coup, alors, comment on peut accéder à cette application HypnoWave?
2: Alors, HypnoWave, on peut y

0: thématiques que j'ai énumérées au-dessus sont du coup complètement accessibles tout le temps pour tout le monde, peu importe la nature de l'abonnement que vous avez. Voilà. Et en fait, ce qui est bien avec cet outil, c'est que les gens peuvent avancer à leur rythme, peuvent aussi avancer en fonction de leurs besoins ou en fonction de leur état émotionnel. C'est vraiment quelque chose qui va se calquer là, à l'instant présent. Vous pouvez du coup sélectionner des émotions. Par exemple, je sais pas, j'ai besoin de dormir ou j'ai besoin de reprendre confiance en moi. Voilà, je grignote. Vous voyez, il y a des petites thématiques comme ça qui du coup vous renvoient vers les bonnes séances ou vers la bonne bibliothèque de séances pour pouvoir du coup avancer à votre rythme. Et du coup, alors ça n'a pas vocation, j'insiste, hein, à remplacer un accompagnement thérapeutique individuel lorsqu'il est nécessaire, hein, mais c'est plutôt un outil supplémentaire pour intégrer l'hypnose facilement dans son quotidien. Voilà.
1: Et bien justement, lorsqu'on parle d'hypnose, on pense souvent à la possibilité de changer certaines habitudes ou certains comportements. Et bien ça tombe plutôt bien puisque c'est justement le sujet de ce soir.
0: Oui, alors justement ce soir, en fait on a tous finalement un moment ou un autre où on a souhaité changer quelque chose dans sa vie. Ça peut être arrêter de fumer, ça peut être perdre quelques kilos, ça peut être reprendre confiance en soi, apprendre à gérer ses émotions, comme par exemple, je sais pas, si vous êtes trop timide ou trop en colère ou si vous avez peur. Voilà, et ça peut même être aussi sortir de certains schémas relationnels ou schémas émotionnels. Et en fait, ce qui est assez paradoxal, c'est qu'on peut avoir complètement conscience en fait de ce qu'on aimerait changer et on peut être consciemment hyper motivé et pourtant on va continuer à reproduire exactement les mêmes comportements.
1: Justement, vous nous parlez d'une application qui permet notamment de travailler sur ses émotions, sa confiance en soi et certaines habitudes, mais est-ce que c'est si simple que ça de changer?
0: Mais non. Et c'est exactement en fait ce qu'on va commencer à aborder ce soir, parce que je vois qu'il est 20h47 et du coup on continuera la semaine prochaine. Parce qu'en fait, on a tous déjà voulu changer quelque chose dans notre vie. Et en fait, on entend souvent dire, il y a une vraie différence entre vouloir changer et réussir à changer. C'est-à-dire que on a tous eu ce moment où on s'est dit cette fois c'est terminé, je recommencerai plus. Ça peut concerner une relation, quelqu'un qui revient sans arrêt, notre manière de réagir face aux autres, une organisation au quotidien qui n'en est pas une, un truc qui est complètement décousu où à chaque fois on se met dans des sauces incroyables, c'est insupportable. À la fin on est plus fatigué que si on s'était vraiment organisé en fait, voyez. Mais ça parle à tout le monde, genre. Tout le monde est dans ce genre de problématique parce que dans la vie quotidienne, c'est ce à quoi on est confronté. Et en fait, sur le moment, on est convaincu de notre décision en se disant « je vais changer », c'est sûr et certain. On sait qu'on veut, on connaît les avantages que ça pourrait nous apporter et on sait même parfois exactement ce qu'il faudrait faire, mais ben, en fait, on va reproduire les mêmes comportements. Les bonnes résolutions, ça dure un jour, deux jours, trois jours, puis au bout d'un moment, paf, ça retombe. Et du coup, là, on va tomber dans le cercle infernal de la culpabilité, c'est-à-dire que, on se dit, ouais, c'est un manque de volonté, on n'est pas assez motivé, on n'arrivera jamais à changer, on est nul, etc. Alors qu'en réalité, c'est beaucoup plus complexe. D'ailleurs, il y a quelques mois, on avait fait une émission sur la motivation et le fait que c'est pas aussi facile que ça, finalement. On va revenir dessus là, parce qu'en fait, nos comportements, ils dépendent pas forcément de nos décisions conscientes, hein. Ils peuvent être influencés par des habitudes, des émotions, un état de fatigue, du stress, notre environnement, et tout ce qu'on a appris au fil de notre vie et tout ce qui s'est passé aussi dans notre journée ou dans notre semaine. Voilà.
1: Ok, c'est vrai qu'on entend souvent dire que lorsque on veut quelque chose, bah, il suffit de s'en donner les moyens. Mais finalement, est-ce que ce n'est pas un peu plus compliqué que ça quand même?
0: Eh bien, en fait, la volonté, elle est importante. On peut se donner les moyens, oui. Elle va nous aider à prendre une décision, elle va nous aider à fixer un objectif ou à savoir exactement...

0: quand est-ce qu'on va agir. Mais en fait, elle suffit pas toujours à maintenir un changement dans la durée. En fait, c'est ça qui est vicieux. Parce qu'en fait, on va prendre un exemple simple. Du coup, ça va imaginer le truc très facilement. Quelqu'un qui veut arrêter de grignoter le soir. Elle peut être parfaitement motivée par son truc pour différentes raisons, parce que j'en sais rien, ça la rend malade, genre vous savez, des fois on dit ouais, j'ai trop mangé, j'ai mal dormi, ça peut être ça, ça peut être, je sais pas moi, elle veut justement perdre du poids, etc., etc. Des raisons, il y en a 36. Et en fait, elle peut être décidée à mieux manger, elle peut s'être super bien organisée sur sa liste de courses et repas, machin, et elle peut ressentir aucune difficulté dans sa journée. Et ben le soir, quand elle va rentrer chez elle, ça va bien se passer. Mais si elle a vécu une journée particulièrement stressante et qu'elle est fatiguée, qu'elle est contrariée, qu'il y a eu des tensions au travail ou peut-être avec son mari, ou peut-être que son enfant a ramené une mauvaise note, elle se fait du souci, etc., et bien, en fait, automatiquement, elle va aller se réfugier dans son placard. Elle va aller chercher quelque chose à manger parce qu'elle a besoin à ce moment-là de réconfort. Et en fait, son cerveau a appris à dissocier, enfin, à associer, pardon, ce comportement à une sensation agréable. Et du coup, ça diminue son stress momentanément, certes, mais en tout cas, ça diminue son stress. Et donc, quand elle va se retrouver à chaque fois dans des situations émotionnelles difficiles, eh ben, elle va avoir tendance à reproduire ce qu'elle connaît. Et en fait, ce mécanisme, on peut le retrouver dans énormément de domaines. Et je fais le lien avec HypnoWave, par exemple, dans la thématique alimentation et poids. Il y a des séances, du coup, par exemple, pour libérer notre passé et notre histoire en lien avec l'alimentation, sur tout ce qui est pensée limitante, tout ce qui nous a été inculqué dans notre enfance. Alors par exemple, dans ce qui a été inculqué dans l'enfance, on va avoir fini ton assiette. Ouais. Sauf que bah, du coup, on finit l'assiette, mais on se demande pas, est-ce que j'ai encore faim ? Donc déjà, on oublie, voyez, les signaux de satiété, par exemple. Donc tout ça, c'est libéré, il faut le libérer. Il y a aussi notre histoire avec la perte de poids. Combien il y a de nanas, moi la première, hein, parce que moi j'ai été la reine des régimes pendant très longtemps. Tout ce qu'on peut trouver, j'ai fait. Les machins où on comptait les points avec Weight Watcher, les trucs du camp hyperprotéiné, les régimes femmes actuelles pour avoir la taille de guêpe pour rentrer dans le maillot de bain. Je vous dis que j'ai été un bon client là-dessus. Mais en fait, très souvent, ça se solde par un échec. Et en fait, échec. Et ben, on se dit, ouais, ben, de toute façon, c'est pas la peine, ça, j'y arriverai pas. J'ai été nulle, encore une fois, j'ai pas tenu mon truc, etc. Donc, déjà, on va nettoyer tout ça. Et justement, il va y avoir des séances qui vont être axées sur le sucre. Le fait que le sucre va apporter quelque chose de réconfortant, et puis il y a un côté addictif au sucre. Il va y avoir des séances justement pour le grignotage. Et les fameuses séances SOS dont j'ai parlé au tout début de cette émission, genre j'ai une pulsion là, j'ai envie de grignoter, je sais que j'ai pas faim, mais j'ai envie de grignoter parce que je sens que j'en ai besoin. Et ben il y a justement une petite séance SOS pour justement écouter plutôt cette séance et voir après est-ce qu'on a faim vraiment ou est-ce que c'était du grignotage. Voilà, il y a aussi se reconnecter à la satiété, etc. Donc voyez, c'est quelque chose qui est assez global et finalement qui peut traiter différentes problématiques. Et du coup, pour en revenir à cette histoire de grignotage, eh ben il y a tout cet engrenage de culpabilité, etc. Et il faut le déconstruire, ça. J'ai perdu complètement le fil et je pense que Cyril, il a la goutte là qui coule en se disant putain, elle en est où ?
1: Mais non, mais pas du tout. Je vous ai suivi avec beaucoup d'attention et malheureusement, j'aurais bien aimé qu'on continue sur le sujet.
0: Mais on va continuer la semaine prochaine, voilà. Donc, débat.
1: C'est intéressant de continuer ce soir, mais le temps qui nous est imparti vient de passer et donc du coup, ben, on continuera la semaine prochaine pour savoir ces enjeux, ouais. Comment les corriger, hein, tout ça.
0: Oui, on va aborder la culpabilité et tout. La motivation, tout ça là, on va faire un tir groupé. Alors c'est vrai que j'ai pris l'exemple du grignotage, mais on pourra reprendre d'autres exemples, hein. Ne vous inquiétez pas. Ouais. Vous allez vous reconnaître.
1: Arrêtez de fumer, là-dedans. Des choses comme ça. En oui. Tout cas, s'il y a bien aussi quelque chose de très important à retenir, c'est d'aller sur le site www.hypno.com waveapp.com pour pouvoir télécharger l'application qui va venir vous soutenir, vous apporter de l'aide tout au long de votre journée ou de votre semaine. C'est la nouveauté que Clémence nous a parlé. Si vous n'avez pas entendu, hein, vous pouvez remonter les pages Facebook, nos pages Facebook, et vous aurez le résumé de tout ça. On rappelle
0: et
1: également.
0: Je précise bien que c'est pas de la relaxation, c'est pas un truc de détente, c'est vraiment
1: de la ASMR.
0: De l'hypnose.
1: Non, c'est pas de la ASMR.
0: C'est vraiment de l'hypnose avec des vraies techniques hypnotiques. C'est pas un truc de relaxation, on fait la sieste et on se détend. C'est pas ça. C'est vraiment quelque chose qui derrière va agir en profondeur dans votre inconscient.
1: Parfait.
0: Et vous alliez parler du 30 octobre.
1: Eh bien, ce que j'allais dire, effectivement, qu'on se retrouve le 30 octobre avec toute l'équipe de la radio, enfin du moins les
0: parties. On est connectés, c'est incroyable.
1: Exactement, avec Jean-Philippe. Philippe et vous et moi, dans les studios de la radio pour une émission spéciale Contact Défunt. Vous allez pouvoir participer à cette émission. On vous expliquera les règles et tout ça. Pour pouvoir nous appeler, ça sera gratuit et ça sera à suivre sur, bien sûr, le www.libertéfm.fr, sur le 96.1 et sur TikTok.
0: Oui.
1: C'est fort.
0: Et peut-être Instagram, on va voir.
1: Waouh ! On n'arrête pas la technologie, hein. Je vous propose qu'on s'arrête là pour ce soir.
0: Yes.
1: On se donne rendez-vous la semaine prochaine.
0: Merci à Aïcha et Christophe de nous avoir appelés.
1: De nous avoir appelés.
0: Et puis, mercredi prochain. Hein.
1: Exactement. Bah, c'est une belle soirée à l'écoute de Liberté FM. Ciao, ciao.
0: Bonsoir.
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0: Hey hey, salut à vous amis rockeuses, amis rockeurs, et soyez les bienvenus dans cette nouvelle édition de Rock à la Casbah, émission 937, que nous venons d'ouvrir avec le morceau I'm a Pretty Showboy, extrait de l'album The Sweet Goodbye de Opus Kink. Leur premier album est sorti sur le label So Recordings, et ce sera le disque vedette de cette émission qui a été choisi par Raph. Salut Raph.
1: Salut à toutes et à tous.
0: On est également en compagnie de notre ami Bingo. Salut Bingo.
2: Salut Jordan.
0: Et on ne retrouvera pas notre ami Bruno au milieu de cette émission parce que Raph a oublié de l'appeler.
1: C'est pas que j'ai oublié, j'ai eu un emploi du temps de fou furieux.
0: Vie trop remplie.
1: C'est vrai, j'ai oublié.
2: Et puis on pense à Julien aussi qui aime beaucoup le saxophone.
0: Et spéciale dédicace, un peu de saxophone pour Julien.
2: Il va en avoir une bonne dose.
1: Mais j'ai l'impression que moi, dans tous mes titres en ce moment, là, j'essaie d'en glisser.
0: C'est le grand retour du saxophone, comme tu disais.
1: Le cuivre.
0: Alors que tout le monde déteste la police, eh bien, tout le monde adore le saxophone.
2: Effectivement.
0: Hein, tout le monde adore le saxophone. Et comme j'avais commencé cette émission, eh bien, je ne vais pas vous présenter les morceaux que j'ai amenés, mais on va commencer avec toi. Tu as amené du saxophone, j'imagine, donc.
2: Pas du tout. On va aller à Nashville, on va aller en Allemagne, en Ardèche et en Belgique.
0: Waouh, trop cool. Raph, on est allé en Grande-Bretagne.
1: On est allé en Grande-Bretagne, et bien sûr, on va aller encore en Grande-Bretagne avec un très vieux titre que j'ai exhumé de 1980. Oh, wow. Si on a le temps, on ira passer ce titre-là.
2: Et ça me fait grand plaisir ce que tu nous as prévu.
1: Et puis, sinon, une petite nouveauté de Détroit.
0: Ah, ok. Eh bien, merci pour ce petit tour de France du monde.
2: Et toi ?
0: Et moi, ça y est, j'arrive.
2: Allez, on y va.
0: Allez, on y va. On va commencer avec un groupe qui a de nombreuses raisons de me plaire, non seulement parce qu'il y a plusieurs filles dedans, mais aussi parce qu'ils viennent de New York et qu'ils sont signés sur un label montréalais. Donc, ça fait quand même de nombreuses choses à leur actif qui me plaisent. C'est TVOD. On avait déjà parlé d'eux l'année dernière. On avait même mis leur disque en disque vedette, leur premier album en disque vedette. On avait adoré ce disque. Entre-temps, ils ont signé chez Mossland. Je pense pas que l'année dernière, le premier album était chez Mossland. Mossland, c'est un label donc montréalais. Ce deuxième album s'appelle The Farm. Il sort sur ce label montréalais. Alors, pour ceux qui sont pas hyper forts en géographie, Montréal et New York, c'est quand même pas très loin. Donc, c'est pas hyper étonnant au final d'avoir un groupe
2: de Brooklyn. Je l'ai fait en bus.
0: ça se fait en 5-6 heures. Et donc, je vous propose d'écouter un premier titre qui s'appelle Bottomless Pit, et l'album s'appelle The Farm, et il sortira bientôt, et à mon avis, il va être disque vedette de Rock à la Casbah. Ce sera suivi de Jen, mais je vous en parlerai après. TVOD.
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0: base de quoi?
1: À la base de quoi?
2: À la base de
1: Jen.
2: Quoi?
1: Jen dans Rock à la Casbah et le morceau Jaguarson featuring Aidan Moffat, donc de Arab Strap. Et oui. Et ce single est sorti sur le label Rock Action Records, le label de Mogwai. Et oui. Voilà. Bah écoutez, c'est juste un single comme ça de. Donc c'est un groupe de filles, hein, Jen, dont j'avais déjà parlé dans cette émission parce que j'aime bien, je les suis, j'aime bien voir ce qu'elles sortent. Et là, c'est juste un single comme
0: de
1: ça.
0: 12 minutes quand même.
1: Bah, il dure 6 minutes, je croyais, il est long, c'est vrai. Qui est sorti le 23 septembre.
2: C'est une phase de maxi 45 tours.
1: Ouais, mais moi j'aime bien leur délire. Je languis de voir la suite. Bon, j'imagine qu'elles sont en train de préparer un album. Là, elles sont rapprochées de Mogwai, Arab Strap. J'imagine qu'il y a des choses qui sont en train de
0: se
1: préparer.
0: Oui, ça doit être. C'est la famille.
1: Ouais, ouais. Donc, c'est des Anglaises. Elles sont basées à Brighton, mais il y a une Maltaise dans le groupe. Voilà. C'était ça. C'était le truc un peu tropical dont on avait déjà parlé.
0: Ça doit être bien sur scène, je pense.
1: Ah, ben, j'imagine, ouais. Ouais, ouais. J'imagine. À suivre. On enchaîne avec Steph Churaraf.
0: Steph Chura, c'est son troisième album. Elle est de Détroit. En ce moment, elle est à Détroit parce qu'elle était à Nouvelle-Orléans, elle était à Louisville et puis elle est revenue à Détroit. Elle sort ce disque Dancing Alone on the Concrete chez Saddle Creek Records.
1: Tout à fait.
0: Tout à fait, tu vois. C'est un album qu'elle a écrit pendant le Covid et qui sort enfin.
1: Tiens, ouais, j'ai envie de dire, alors dis
0: enfin,
1: donc.
0: Ouais, elle avait écrit ses chansons, elle s'était mis au piano, la dame. Donc voilà. Et puis bon, bah, là pour le disque, elle s'est remis à la guitare parce qu'on est plutôt dans quelque chose de plus power pop avec des mélodies qui sont un peu. Ouais, sautillante, ensoleillée, il y a quelque chose d'assez sympa dans l'album. Alors, j'ai pas encore écouté tout l'album, mais on a écouté un titre tout à l'heure avec Bingo et c'était plutôt très chouette. Et j'aime bien, alors je vais vous le dire parce que dans sa bio, elle décrit sa voix comme brillante mais contenue, comme une trompette sourdée.
1: Bon, dis donc.
0: C'est la première fois que je lis dans une bio.
1: Elle parle de sa voix comme ça.
0: Une trompette sourdée.
2: Mais elle le dit en français ou c'est toi qui as traduit?
0: C'est moi qui l'ai traduit aussi bien. Mais,
1: ou c'est l'IA qui l'a traduit pour toi?
0: Mais c'est pas l'IA, c'est j'ai pris
1: mon
0: dictionnaire en français, anglais, français, mon arabe, non? Arabe, non, c'était quoi?
1: C'est arabe,
0: hein, c'était ça. Ouais. Hein.
2: Sourdée, ça veut dire quoi? Ça veut dire qu'elle est mutée?
1: Bah oui, c'est avec le.
2: Étouffée.
0: Mais moi, j'ai bien aimé ce terme de sourdée.
2: On te l'accorde.
1: Tu fais comme tu veux.
0: Allez, on va écouter Baby Doll. What's wrong?

0: Steph Tuara avec Baby Doll dans Rock à la Casbah.
1: On n'est pas loin de... J'allais dire que ça allait être très certainement la meilleure chanson de cette...
2: 2026
1: Non, de cette émission. Vraiment, merci Raph pour cette découverte. Je ne connaissais pas cette jeune fille.
2: Très chouette.
1: Ça me fait penser à des choses sur Kill Rock Stars. Il y avait des choses qui sortaient comme ça à la fin des milieu des années 90. Et on y reviendra. Je vais vraiment peaufiner cette écoute.
2: Ça fait dos de liné de la tête.
1: La plus belle chanson, on va l'écouter maintenant. Elle mériterait.
0: C'est sûr.
2: Ça m'aurait étonné.
1: Mais vraiment, vraiment, là, je vous annonce une grande chanteuse qui mériterait de chanter Elle mériterait chanter les génériques de tous les prochains James Bond, tellement elle excelle vocalement. En attendant, elle empile les disques, généralement brillants, tous imprégnés des années 60. Produit à Nashville par Pat Sansone du groupe Wilco, quand même. Drama est le 7e album studio de la grande Nicole Atkins. Alors, me dites pas que vous connaissez.
2: Nicole Atkins, c'est la fille de.
1: Non, c'est pas la fille. Me dites pas que vous connaissez Nicole Atkins, parce que je suis sûr que non. Elle est malheureusement trop peu connue par ici. Le 18 septembre, son nouvel album est sorti chez Sun Records. Oui.
2: Et ça existe toujours.
1: Ça existe toujours, ouais. Et ça comprend, ce disque comprend des joyaux, dont un duo avec Chris Isaac, qui est vraiment à tomber. Mais il y a encore mieux, c'est-à-dire le morceau de clôture qui s'appelle Softly As You Were, Nicole Atkins.

0: Nicole Atkins, on te voit très bien sur un canapé, un petit sofa, en velours frappé vert, on se disait, avec un martini, la lumière tamisée.
1: Un dry martini.
0: Un dry martini, évidemment.
1: Évidemment.
0: Une petite lumière tamisée, de jolies lumières années 30.
1: Mais c'est
0: c'était très beau.
1: Tout à fait ça. Il manquait quand même un petit solo de saxo. Elle a joué la carte de la sobriété. Le saxo, on se l'est fait par nous-mêmes. Je vous avais pas menti, c'est quand même
0: c'est
1: de la chanson. Il y a des choses beaucoup plus rythmées et enlevées et beaucoup plus orchestrées. Et là, c'est très très sobre, beau disque,
0: magnifique.
1: Francophiles et francophones, les amis allemands de Truffaut, je sais pas si vous en souvenez, je vous en avais parlé lors de leur précédent album, fêtent leur 40e anniversaire avec Never in a Million Years, leur 15e album qui sort sur une triplette de labels TP9 Records, Micropal et Broken Silence. On ne peut plus indépendante, leur power pop est une belle réjouissance mélodique entre Teenage Fan Club, les Libertines et puis sur ce titre, les Only Ones, Bad Way de Truffaut.

0: Dive dans Rock à la Casbah, le morceau Kid, extrait de leur album Zurp, qui sortira chez Fantasy Recordings. C'est un genre de shoegazing grunge, Dive. Alors là, c'est pas le nouveau single. Il y a un nouveau single qui vient de sortir, qui est accompagné d'un clip, tout ça, qui s'appelle Trillions. Mais j'avais choisi ce titre il y a quelques temps déjà, Kid, parce que je voulais parler de cet album. J'aime beaucoup l'ambiance de ce groupe, Dive.
1: C'est rigolo, je vous disais en off que ouais. Je pensais que Raph avait mis le morceau que j'allais passer plus tard. Parce que mais ça non. ressemble énormément à Girls in Hawaii, qui ouais. sort un album qui est plutôt bien. Et ça me fait penser à ça, il y a un petit côté placebo, un petit ouais. côté Radiohead.
0: Alors ça a été produit par un mec qui a l'air d'être très connu dans le milieu, mais que je ne connaissais pas. Attends, comment s'appelle-t-il? Je cherche. A.G. Cook, qui travaille notamment avec Caroline Polachek ou Charlie XCX. XCX. Voilà, c'est un super morceau. En tout cas, l'album va bientôt sortir et je pense que je vous le proposerai en vedette, on verra.
1: Très bien.
0: On enchaîne avec le disque vedette de cette émission. Mais on enchaîne avec
2: Opus King. Ouais.
1: King. Attention, on se trompe pas sur ce mot d'ailleurs. Ah, qu'est-ce que ça veut dire, Raph King? Est-ce que tu sais?
0: C'est mon grand. Alors.
1: Parce que ça, c'est important.
2: Allez, on y va. Allez. Opus King. Alors, ils viennent de Brighton. On parlera de traduction plus tard. ils ont déjà sorti 2 EP, peut-être 3. Il faut que je vérifie tout ça. Mais moi, j'avais 2 EP. Je viens de lire 3 d'un autre côté. Donc, bon. Je suis. La source n'est pas tout à fait sûre.
1: En
2: tout cas, c'est leur premier album. Mais ça fait un moment qu'ils existent, puisque ça fait déjà plus de 9 ans qu'ils sont en train de jouer en Angleterre, à Brighton. Et ils sont dans cette vague post-punk, mais ils sont un peu différents des autres, parce qu'il y a, beaucoup de cuivre à l'intérieur. Ils ont découvert, lors de cet enregistrement, la Roland TR-606, qui est une boîte à rythme qui est utilisée quasiment sur tout le disque. Il y a des ritournelles comme ça, avec ces cuivres qui pourrait presque être cumbia à des moments ou funky. D'un autre côté, c'est du jazz punk ou c'est du punk qui fait du jazz, on sait plus trop. En tout cas, moi, c'est un album qui m'a accompagné tout l'été. Il est sorti en fin juillet 2026 sur ce label Soul Recording. Précédemment, ils étaient Soul Recording, on trouve Placebo, on trouve Public Service Broadcasting, on trouve aussi Dead Letters, que nous on avait beaucoup aimé, et qui sont peut-être aussi de Brighton. Non, ils sont irlandais, je crois, Dead Letters. Bon, voilà. Et ils sont affiliés à cette scène de la Fat White Family, les Idols, il y a même un peu de Viagra Boy aussi là-dedans, mais ils ont ces cuivres, ce qui fait qu'ils ont des morceaux un peu différents. Et puis leur chanteur, qui s'appelle Angus Rogers, est écrivain et poète. Il a sorti d'ailleurs Dog Replica en 2023, qui est son dernier ouvrage, et il est vraiment... partout dans cette musique, et il est omniprésent aussi par sa voix, et ce qui fait que c'est un groupe vraiment singulier, et je pense qu'à voir sur scène, ça doit être une belle fête. Il y a un côté presque un peu de Tom Waits aussi dans les ritournelles des vieux disques de Tom Waits, où il y avait des cuivres dans tous les sens, ça faisait un peu cabaret, complètement déglingos. On retrouve un peu ça aussi dans les Opus Kink.
1: Ce que je trouve très intéressant dans ce groupe, c'est qu'il y a des chansons, surtout avant l'enrobage cuivré, il y a des chansons pour des gens qui viennent du post-punk. Et au début, j'ai eu un petit peu peur la première fois que j'ai entendu un titre là tout à l'heure, parce que je ne connaissais pas du tout, et tu nous as dit j'aimerais bien mettre ça en vedette, donc on a dit ok mon Raph, et j'y suis allé, et moi ça m'a fait penser, alors au début je vous ai chambré en vous disant ah super, il y a un nouvel album des Kinks, et ben finalement j'ai trouvé du Kinks quand même derrière. Pourquoi? Parce que j'ai trouvé une correspondance possible avec Blur, et une correspondance aussi avec les Specials, c'est-à-dire que les Specials ramènent à Blur et Blur ramène à Kinks, donc tout est lié, et on est vraiment dans quelque chose de très anglais, avec une espèce de storytelling, d'histoire racontée sur des gens du peuple anglais, et qui sonne très bien. Effectivement, il y a un petit côté Tom Waits, mais sans le côté Cendrier.
2: Il n'y a pas le côté
0: Juste le côté fête des glingos.
1: Et j'aime bien cette ambiance à la Specials, à la Terry Hall, et la production est vraiment très belle.
2: On va donc écouter le morceau qui ouvre l'album, Come Over Do Me Wrong.

0: The Sweet Goodbye d'Opus Kink.
1: Super.
2: Voilà, c'est à l'unanimité. Il est temps de passer à la chronique de Maître Bingo.

0: incredible. Le groupe Rodeo Z vient d'Ardèche et avant de partir sur une belle tournée au Québec, ils vont partir avec Ludwig von 88 entre autres.
1: Eh bien,
0: ce groupe Rodeo Z nous annonce la sortie de Relancer la Machine, un quatrième album autoproduit, guitare bien en avant sur rythmique cimentée, mélodies entêtantes et textes chroniques sociales entre rires et larmes. Les fans des Shérifs et des Vampas vont adorer, spéciale dédicace à Vico et même à Raph. Pour vous le procurer, allez sur le Bandcamp du groupe Rodeo Z en extrait Ich bin moderne. Yeah.

Les Modern Boys d'Ardèche, Rodeo Z, spécial dédicace à Gilles. 10 ans que les Belges de Girls in Hawaii n'avaient pas produit de disque, et voilà qu'est sorti le 25 septembre leur 5e album, Eldorado, le bien nommé, chez Capitaine Records. Leur musique toujours agréable oscille entre Phoenix, Radiohead, Air, Gainsbourg, père et même fille, et surtout Granddaddy, la preuve avec le titre Life is so fucked up, Girls in Hawaii.

0: Girls in Hawaii, bah c'est ce qu'on appelle une balade.
1: Tu disais que ça ressemblait au Velvet, effectivement, il y a un petit côté Sunday Morning derrière tout ça.
0: Carrément. On arrive à la fin de cette émission.
2: Ouais.
0: Il est temps, vous l'entendez, c'est Opus Kink, le disque vedette de cette émission. D'abord, quand même, je vous dis que cette émission est enregistrée et réalisée en direct depuis le studio de Radio Méga à Valence, dans la Drôme. Vous pouvez retrouver le podcast de cette émission sur notre site casbah-records.com. On se quitte donc avec Opus Kink et le morceau The Head Tree, extrait de leur album The Sweet Goodbye, qui a accompagné l'été de Raphaël. Il est sorti sur le label So Recordings cet été. Et on vous dit la semaine prochaine.
1: Kinky Raphaël.
0: Don't forget.
2: Don't forget. Stay wide. Stay wide.

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